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vieux film d'horreur bien répugnant.

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Bonjour à tous. La trêve vole en éclats au 100e jour de la guerre. Israël et l'Iran ont échangé des tirs de missiles cette nuit. Les sirènes d'alerte ont notamment retenti dans le nord d'Israël. Des explosions ont également été entendues à Jérusalem ce matin. Il s'agit de représailles au bombardement mené par Tel Aviv sur Beyrouth. En riposte, l'armée israélienne dit avoir frappé l'Iran. Elle affirme avoir visé des sites de lancement de missiles et des infrastructures liées au secteur de l'énergie. Des attaques ont été signalées dans plusieurs villes iraniennes et notamment à Téhéran. Et conséquence immédiate, les cours du pétrole sont en hausse ce matin de 3%. Le baril de Brent a dépassé les 96 $. Dans le reste de l'actualité, 6000 personnes à Florence pour rendre un hommage à Liana, cette jeune collégienne de 11 ans retrouvée morte la semaine dernière dans le Gers. Une marche blanche était organisée hier. La famille a notamment demandé pardon à leur fille. Une minute de silence a également été respectée. Et toujours, beaucoup de questions autour du principal suspect placé en détention provisoire. Selon Laurent Nunez, il pourrait y avoir d'autres plaintes contre lui. Le ministre de l'Intérieur, qui était hier l'invité du 20h de France 2, de son côté, Gérald Darmanin a ordonné la revue de 70 000 plaintes impliquant des enfants. Le garde des Sceaux qui donne au procureur jusqu'au 14 juillet pour rendre leur bilan. Un homme est mort, noyé hier à Cap-Breton dans les Landes. La victime a été emportée par une baïne alors qu'elle se baignait sur une plage non surveillée. Mais 4 personnes s'étaient noyées de la même façon un peu plus au nord sur les côtes de la Gironde. À cette agression à New York, 5 personnes ont été blessées, poignardées dans la gare de Penn Station à la veille du match de la finale de NBA dans la ville et à quelques jours du mondial 2026 de football. L'auteur présumé a été arrêté. Et puis on termine avec un mot de sport et bien sûr du tennis. C'est Alexander Zverev a soulevé son tout premier grand chelem porte d'Auteuil. L'Allemand numéro 3 mondial a remporté Roland-Garros au terme d'une finale remplie de suspense. Il s'est imposé en 5-7 et 4 heures de jeu face à l'Italien Flavio Cobolli. Excellent début de journée à tous.

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Bonjour à tous. Le Moyen-Orient menace de s'embraser encore. Israël a mené cette nuit des frappes aériennes contre l'Iran, représailles à des missiles lancés plutôt par la République islamique. Des bombardements qui rompent avec le cessez-le-feu déjà très fragilisé après 100 jours de guerre. Les sirènes d'alerte ont notamment retenti dans le nord d'Israël. Des explosions ont également été entendues à Jérusalem ce matin. L'armée israélienne de son côté affirme avoir visé des sites de lancement de missiles et des infrastructures liées au secteur de l'énergie. Des attaques ont été signalées dans plusieurs villes iraniennes, notamment à Téhéran. Donald Trump, lui, a appelé au calme. Le président des États-Unis a ainsi demandé à Benjamin Netanyahou de ne pas répliquer aux missiles iraniens visant Israël. Dans le reste de l'actualité, dans l'attente de la réponse de l'État après la mort de Liana, la jeune collégienne retrouvée morte dans le Gers la semaine dernière, Gérald Darmanin doit prendre la parole ce matin après une nouvelle réunion avec les procureurs généraux à la chancellerie. Le garde des Sceaux a ordonné la revue de 70 000 plaintes impliquant des enfants. Beaucoup de questions également autour du principal suspect. Selon BFM TV, 4 nouvelles procédures ont été ouvertes contre Jérôme Barella, portant à 9 le nombre total le concernant. Et l'émotion, hier à Florence, 6000 personnes ont participé à une marche blanche organisée en hommage à la jeune fille. La famille a remercié hier les milliers de personnes venues et a demandé pardon à leur fille. L'état de l'océan se détériore. Eh bien, c'est l'alerte de 29 chercheurs issus de 14 pays différents. Ils publient aujourd'hui la deuxième édition du baromètre Starfish. Cet indicateur synthétique dresse un bilan mondial sur la santé de l'océan à destination du grand public. Ainsi, 1685 espèces marines étaient menacées de disparition. C'est 8 de plus que l'an dernier. Et puis, il y a du football ce soir. Les Bleus disputent à Lille leur deuxième et dernier match de préparation à quelques jours du début de la Coupe du Monde. L'équipe de France qui va tenter de se rassurer après la défaite face à la Côte d'Ivoire. France-Irlande du Nord, c'est à 21h10 à Lille. Excellent début de matinée à tous.

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2: Bonjour, nous sommes la classe de 4e du Collège Diderot. Nous sommes sur Radio Campus 102.4. Nous allons vous parler de l'esclavage. Nous avons participé à un concours et nous avons gagné. Nous avons travaillé sur l'histoire et l'esclavage, le portrait de femmes et l'esclavage moderne.
3: À présent, on écoute Esclavage plus jamais.

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0: Nous sommes toujours sur Radio Campus 102.4 FM. À présent, nous allons vous
1: Il y a eu un problème de micro.
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Nous sommes toujours sur Radio Campus 102.4 FM. À présent, nous allons vous parler de l'histoire de l'esclavage.

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1: Petit problème technique, nous sommes toujours sur Radio Campus 102.4 FM. À présent, nous allons vous parler de l'histoire de l'esclavage.
2: Contexte historique. L'esclavage a existé depuis l'Antiquité, mais il a pris une ampleur mondiale à partir du XVIe siècle, avec la traite négrière atlantique. Des millions d'Africains furent déportés vers les colonies européennes d'Amérique pour travailler dans les plantations. Sucre, coton, café, etc. Ce système reposait sur l'exploitation brutale.
3: Travaux dans les champs. Comme les hommes, les femmes travaillent aussi. Planter, récolter, coton, canne à sucre, café. Porter de lourdes charges, travailler de longues heures sous le soleil.
2: Résistance. Les femmes esclaves ont résisté en protégeant leurs enfants, en gardant leur culture, leur langue et leurs traditions. Parfois en fuyant, en se révoltant ou en aidant d'autres esclaves.
4: On écoute Homer Ring.

0: Nous sommes toujours sur Radio Campus 102.4 FM. Maintenant, nous allons vous présenter des portraits de femmes qui ont lutté contre l'esclavage.
1: Portrait de quelques femmes qui ont lutté contre l'esclavage. Maîtresse Solitude. Sa vie a commencé en 1794 et finit en 1802. En 1802, elle a été condamnée à mort alors qu'elle était enceinte. Sentier Baler. Elle est née en Haïti et elle a été esclave. Elle est née en 1781 et s'est mariée en 1728. Elle a combattu avec Toussaint Louverture. Elle est condamnée à mort en 1802.
2: Cash the Queen, Nanny. Elle est née au Ghana en 1686. Elle a été envoyée avec ses frères en Jamaïque où ils vont fuir et former une communauté sur un territoire appelé Nanny Town où les esclaves peuvent se réfugier. Elle prend modèle sur les marrons, anciens esclaves qui ont fui. Elle serait morte soit au combat en 1766 ou morte naturellement vers 1760. Héroïne de l'histoire jamaïcaine. Elle est représentée sur les billets de 500 dollars.
1: Anne Knight, 1786-1862, était une militante britannique qui s'est battue toute la vie pour l'égalité entre les femmes et les hommes. Le droit de vote des femmes à une époque où elles n'avaient presque aucun droit. Elle s'est aussi engagée contre l'esclavage et pour la justice sociale.
2: Séjourné de fou, esclave affranchie, féministe, née en 1787, morte en 1883. Elle naît esclave sous le nom d'Isabelle Bumfrey. Elle s'affranchit en 1826 et devient une militante contre l'esclavage et pour les droits des femmes. Elle est aujourd'hui une des figures majeures de l'abolitionnisme et du féminisme.
1: Dandara n'a jamais accepté l'esclavage. Elle avait juré que la liberté ne se négociait pas. Quand les soldats approchaient, elle ne fuyait pas. Elle résistait, elle transmettait le courage comme un feu. Au Brésil, son nom circule encore, car tant qu'il aura des gens pour refuser l'injustice, Dandara ne disparaîtra jamais.
3: À présent, on écoute Stand Up. I'm gonna be free or die.

0: Nous sommes toujours sur Radio Campus 102.4 FM. À présent, nous allons vous parler des esclavages modernes.
1: Définition de l'esclavage. Terme générique qui recouvre le travail forcé, le mariage forcé et les traites des êtres humains. Le point commun est qu'une personne est exploitée et qu'elle ne peut pas refuser ou partir en raison de menaces, de violences, de tromperies, de manipulations et ou d'abus de pouvoir. Ce que l'on nomme également l'esclavage moderne, afin d'attirer l'attention sur des conditions de vie et de travail contraires à la dignité humaine.
2: Le nombre d'esclaves est plus élevé que jamais, et malheureusement, plus personne ne défend sérieusement l'esclavage. L'esclavage est illégal partout, mais il continue grâce à la corruption et la criminalité. Aujourd'hui, c'est une des plus importantes violations des droits de la personne et il continue à exister dans de nombreuses parties du globe. Comme la traite d'êtres humains, l'esclavage, la servitude et le travail forcé ou obligatoire. L'esclavage est un système socio-économique reposant sur l'exploitation d'êtres humains qui ne fonctionne que sous la contrainte et par la violence. L'esclave est une personne qui n'a pas de conditions libres. Il appartient à un propriétaire exerçant sur lui un pouvoir absolu.
3: Selon les dernières estimations mondiales de l'esclavage moderne, 50 millions de personnes vivaient dans des conditions d'esclavage moderne. En 2021, dont 28 millions sous forme de travail forcé, 22 millions étaient piégés dans des mariages forcés et plus de 12 millions étaient des enfants. Les migrants sont particulièrement vulnérables au travail forcé.
4: L'esclavage moderne, c'est quoi? Ils sont forcés de se marier à l'âge de 5 ans ou même plus. C'est vraiment triste. Les esclaves sont obligés de travailler, sinon on les frappe. Ils ne mangent pas, ils travaillent dans le soleil, dans la pluie et ils ne gagnent pas d'argent. L'esclavage, c'est de la torture. Ils n'ont même pas de liberté, ni de collectivité, ni de temps entre eux. Ils ont le courage de travailler. Ils portent des gros sacs de farine, blé. Et toute cette nourriture, c'est pour les gens riches, pour qu'ils mangent avec leur famille et leurs enfants. Et d'autres personnes, même les petits-enfants, sont obligés de travailler. Ils portent des sacs de farine, de blé. Et en plus, ce n'est même pas pour eux, c'est pour les gens riches et leurs enfants.
5: À présent, on écoute Long John.

L'hymne des femmes. Qu'est-ce que l'hymne des femmes? L'hymne des femmes est une chanson créée collectivement en mars 1971 par des militantes féministes à Paris. Elle est devenue un emblème du mouvement de libération des femmes et plus généralement des luttes féministes. Les paroles sont interprétées sur l'air du chant des marins.

0: participé à un concours sur femmes et esclavage. On a gagné au niveau académique et on attend les résultats au niveau national.
1: Et avez-vous aimé participer à ce concours ?
2: Oui, nous avons aimé participer car c'était motivant pour nous et on a bien aimé avoir les résultats, avoir eu cette motivation et ce courage de participer.
1: Et est-ce que vous avez beaucoup travaillé pour préparer ce concours ? Qu'est-ce que vous avez vraiment appris grâce à tout ça ?
2: Oui, nous avons beaucoup pris le temps surtout de bien faire des recherches. On a pris le temps de bien relire nos textes, prendre le sérieux et voilà.
1: Êtes-vous fiers de ce projet ?
2: Oui, on est très très fiers de nous.
1: Et qu'est-ce que vous avez appris ?
3: Sur l'esclavage.
2: Bah, nous avons appris que les femmes, elles ont le droit d'être libres. Et voilà.
1: Merci beaucoup.
0: À présent, on écoute 12 Years a Slave.
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Bonjour à tous. Les procureurs généraux reçus par Gérald Darmanin à la chancellerie ce matin. Une réunion qui intervient après la mort de Liana dans le Gers. Le garde des Sceaux leur donne jusqu'au 14 juillet pour reprendre l'intégralité des plaintes impliquant des enfants. Cela représente environ 70 000 procédures en cours. En parallèle, plusieurs collectifs féministes et de protection de l'enfance sont appelés à des rassemblements ce soir à 19h. Des manifestations organisées devant le ministère de la Justice et devant une centaine de tribunaux pour dénoncer la défaillance du système judiciaire. Patrick Bruel devant les enquêteurs. Le chanteur âgé de 67 ans a été placé en garde à vue ce matin. Selon les informations de BFM TV notamment, il est entendu sur des faits qui concernent à ce stade 13 victimes. On le rappelle, il est accusé par plusieurs femmes de viol et d'agression sexuelle. Patrick Bruel a toujours nié les faits jusqu'ici. Et l'ancien maire de Saint-Étienne de retour devant la justice. Gaël Perdriot est rejugé en appel à partir d'aujourd'hui dans l'affaire du chantage à la sextape contre son ancien premier adjoint. Gaël Perdriot lui clame son innocence. Il avait été condamné en première instance à 5 ans de prison, dont 4 en ferme et 5 ans d'inéligibilité. Une nuit de frappe au Moyen-Orient. Israël a mené des bombardements contre l'Iran après avoir été la cible de missiles de la République islamique. Les Israéliens disent avoir frappé et détruit des systèmes de défense en Iran. Téhéran qui a également assuré poursuivre ses discussions avec les États-Unis via le médiateur pakistanais. Le régime islamiste estime cependant que la reprise des hostilités aura inévitablement des conséquences sur les pourparlers. Donald Trump lui a appelé Israël au calme. Le budget des vacances revu à la baisse, c'est ce que révèle la dernière enquête annuelle de Cofidis. Concrètement, si 62% des Français ont l'intention de partir en vacances cet été, ils comptent dépenser 287 euros de moins que l'an passé. Et puis, il y a du football à suivre ce soir. La France affronte l'Irlande du Nord. C'est son deuxième match de préparation à la Coupe du Monde avant de s'envoler mercredi vers le camp de base aux États-Unis. France-Irlande du Nord, c'est à suivre à partir de 21h10 à Lille. Excellente fin de matinée à tous.

Bonjour à tous. La prise de parole du ministre de la Justice après la mort de Liana dans le Gers. Face à la colère et à la polémique, Gérald Darmanin a d'abord réuni ce matin les procureurs généraux après leur avoir demandé hier de reprendre l'intégralité des plaintes impliquant des enfants avant la mi-juillet. Cela représente 70 000 plaintes au total. Et des rassemblements sont aussi prévus ce soir à 19h devant les tribunaux partout en France pour dénoncer les défaillances judiciaires dans cette affaire. Le suspect principal avait été visé par plusieurs plaintes sans jamais être entendu. Il est en détention provisoire après avoir été mis en examen la semaine dernière. Dans l'actu également, Patrick Bruel en garde à vue depuis ce matin. Le chanteur visé par plusieurs plaintes pour viol et agression sexuelle est entendu pour des faits qui concernent à ce stade 13 victimes, précise le parquet de Nanterre. Il répondra à toutes les questions des enquêteurs, assurent les avocats de Patrick Bruel qui veut, disent-ils, démontrer son innocence. Cette étude de l'INSEE sur la population française, elle prévoit qu'elle va baisser à partir de 2037. On frôlera alors les 70 millions d'habitants dans le pays. Et selon les projections de l'Institut de statistique, si les tendances démographiques actuelles se prolongent, il y aura moins de 66 millions d'habitants en 2070, avec un important vieillissement de la population. Explosion à Téhéran, école fermée et sirène d'alerte en Israël. Le conflit repart au Moyen-Orient après ses frappes aériennes de chaque côté depuis hier soir, les premières depuis le cessez-le-feu il y a 2 mois. Israël annonce une attaque à grande échelle en représailles à des bombardements iraniens. Les gardiens de la révolution assurent notamment avoir visé un complexe pétrochimique. Et puis les derniers réglages avant la Coupe du Monde de foot pour les Bleus qui jouent son deuxième match de préparation contre l'Irlande du Nord ce soir. C'est à 21h10 à Lille. Et l'équipe de France va devoir se rassurer après sa défaite jeudi contre la Côte d'Ivoire. Le ballon d'or du PSG, Ousmane Dembélé, sera cette fois titulaire. Les Français partiront ensuite mercredi pour le Mondial aux États-Unis. C'est la fin de ce flash. Bonne journée.

0: Bonjour à toutes et à tous et bienvenue dans cette édition de Starting Block par Radio Pulsar. Aujourd'hui, direction la scène rap émergente de la Vienne et de la Nouvelle-Aquitaine. Pour cette émission, nous avons rencontré deux jeunes rappeurs venus partager leur parcours, leurs influences et leur vision de la musique. Au fil de l'émission, vous découvrirez leurs morceaux, leurs inspirations et ce qui nourrit leur création au quotidien. Et on commence tout de suite avec le titre Résilience du groupe Youkim, dont vous découvrirez bientôt l'un des membres. Un morceau introspectif qui aborde la santé mentale, les angoisses liées à la solitude, mais aussi certains questionnements autour de notre époque, de la société et de l'industrie musicale. Bonne écoute!
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1: Et on reçoit maintenant un membre du groupe Youkim, donc groupe de rap Poitevin, qui vient nous parler de son œuvre. Comment tu décrirais ton style musical ?
2: En vrai, je dirais que c'est un mélange de rap, de slam, avec des influences rock et lofi.
1: Depuis quand vous faites de la musique ?
2: Depuis 2017.
1: Est-ce que c'est en lien, ce que vous faites, avec votre activité dans la vie de tous les jours ?
2: Oui, dans une certaine manière, oui.
1: Et est-ce que tu pourrais nous donner trois artistes qui vous inspirent dans votre création ?
2: Columbine, mm-hmm. Le collectif Rennais. Bon, maintenant, ils n'existent plus, mais ça nous a beaucoup inspiré pour le côté autodidacte et poétique de leur musique. Népal, rip à lui parce que il est plus de ce monde, mais c'est un très bon artiste aussi qui nous a beaucoup inspiré sur les questions philosophiques. Et après Casseur Flotteur pour le côté osmose, délire entre potes, côté un peu technique.
1: Pour chacun de ces groupes, il y aurait un titre en particulier?
2: Casseur Flotteur, je dirais Inachevé, ou des histoires à raconter peut-être. Népal, je vais dire peut-être Malade avec ça, ou Sundance de l'album Adios Bahamas. Et après Columbine, dans ma chambre de Columbine, l'album Enfant Terrible.
1: Est-ce que cette activité vous la faites à visée professionnalisante?
2: Oui quand même. Au début non, on se posait pas tellement de questions, on faisait ça surtout par passion, enfin c'est toujours le cas d'ailleurs, mais je veux dire on faisait ça sans trop se projeter. Et là c'est vrai que ouais, on essaie de plus en plus de se professionnaliser, et pourquoi pas en vivre à une échelle locale, régionale.
1: Et ce serait quoi votre feat de rêve?
2: En vrai, si Columbine était encore là, ce serait incroyable de faire un feat avec tous ces gens-là. Mais sinon, je sais que si Satori avait été là, peut-être les Red Hot Chili Peppers ou les Strokes.
1: C'est quoi les sujets qui vous tiennent à cœur dans votre musique?
2: Ce qui nous tient à cœur, c'est de parler de nos ressentis. Donc il y a une bonne partie introspective. On va parler de la solitude, mais aussi des questions un peu en lien avec notre tranche d'âge, sur le fait de voyager, les questions qu'on peut se poser à cet âge-là. Et après, il y a tous les sujets sociétaux, hein, finalement. Le monde, comment il se porte, ce qui se passe sur le plan politique. On essaye un peu de se renseigner sur ça, mais voilà, on essaie de diluer tout ça quoi dans les textes.
1: Et alors, est-ce que vous avez une actualité pour nos auditeurs?
2: Ouais, alors on a plusieurs dates de prévues. Le 20 juin à Bordeaux, c'est dans un bar qui s'appelle Les Copains d'Abord. Pour ceux qui sont de Bordeaux, c'est Place Saint-Michel. Donc voilà, on sera là-bas le 20 juin. Après moi, je représenterai le groupe Youkim seul le 21 juin pour la fête de la musique à la MDA, maintenant la Pictadome. Donc ce sera sur Poitiers, dans le centre-ville. Et après, le 26 juin, on joue au festival Première Scène à Ligue G, dans le domaine de Givré. Et après, si tout va bien, normalement, on jouera peut-être pour les Expressifs en 2026, en octobre. Ça, c'est au niveau des dates. Après, on travaille, comme on en avait parlé dans une interview précédente, d'un album qui devrait sortir peut-être.
1: Peut-être.
2: Dans quelques semaines, on sait trop rien pour l'instant, on travaille dessus, mais on aspire à ça.
1: Trop bien, donc un mois de juin plutôt chargé pour vous.
2: Ouais, pour le coup, ouais.
1: Où est-ce qu'on vous retrouve sur les plateformes de streaming et sur les réseaux sociaux?
2: Vous pouvez nous retrouver principalement sur notre chaîne YouTube, c'est là où on poste vraiment tous nos sons, que ça soit audio, clip. C'est vraiment là, en plus, c'est là où on a commencé en fait à se former là-dessus. Donc sur YouTube, Youkim, Y-U-K-I-M. Pareil sur Instagram, Youkim aussi, Youkim officiel. Et après sur les plateformes, sur Spotify, sur SoundCloud, pareil, Youkim, Y-U-K-I-M. Sachant qu'on a un petit logo squelette qui est propre à toutes les plateformes, donc vous pouvez nous identifier là-dessus.
1: Est-ce que tu aurais un petit mot de la fin pour cette interview?
2: Merci pour l'interview, pour l'opportunité, et puis allez écouter notre musique, on est authentique, sincère, et puis un petit message aussi, faites ce qui vous plaît dans la vie. Voilà, c'est hyper bateau, mais...
1: C'est un super mot de la fin, ça. Voilà. Merci beaucoup à toi. Donc, on rappelle tes dates. Le 20 juin, on vous retrouve au bar Les Copains d'Abord à Bordeaux, place Saint-Michel. Le 21, à la MDA à Poitiers.
2: Ouais, Pictadome.
1: Et ensuite, le 26, à Ligugé, dans le cadre du festival
2: Première Scène.
1: Et peut-être aux Expressifs, croise les doigts hyper fort pour vous.
2: Enfin, c'est jeudi, vendredi, samedi, du début du mois d'octobre.
1: Et c'est super, merci beaucoup.

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0: Vous venez d'écouter Dans ma chambre de Columbine et Luchi Pekka, un morceau sorti en 2017 autour des thèmes de l'isolement et de l'enfermement. C'est l'un des titres qui a inspiré Emric du groupe Youkim que nous venons de découvrir. On en profite pour écouter un second morceau du groupe avec Epectase, une proposition plus dynamique et subversive qui tourne autour du clash des égos et des battles de rap portés de manière désinvolte parce qu'ils décrivent comme des alters égos extravagants qu'ils développent depuis plusieurs années, un peu à la manière de Slim Shady avec Eminem. Restez connectés tout de suite après, nous rencontrerons notre deuxième invité, MPK.
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0: Aujourd'hui, on reçoit M-Pic qui nous vient de La Rochelle. Il est venu spécialement pour nous à Poitiers. C'est un jeune artiste émergent qui fait du rap. Il a déjà sorti deux EP, As de Cœur et As de Carreau. Bonjour, M-Pic.
1: Bonjour.
0: Je vais te poser tout de suite une première question. Comment tu décris rapidement ton style ?
1: Mon style, je dirais que c'est avant tout un style assez introspectif parce que j'accorde beaucoup d'importance au thème dans mes sons. Et après, je dirais que c'est du pop rap, quoi. Après.
0: Tu fais ça depuis quand ?
1: J'ai commencé à écrire des textes quand j'étais au collège, vers mes 13-14 ans. Et puis, j'ai enregistré mes premiers sons en rentrant à la fac, du coup, à mes 17-18 ans. Et voilà.
0: Est-ce que c'est en lien avec ce que tu fais dans la vie ?
1: Comment ça ?
0: Qu'est-ce que c'est ton parcours actuel professionnel ? Et est-ce que c'est un lien ? Est-ce que ça rejoint ton parcours et lequel est-il ?
1: Ok. Ouais, bah, jusqu'à là, ça n'avait pas encore trop de lien parce que j'ai fait des études de psychologie. Donc on s'éloigne quand même vachement de, de la musique. Mais puis pareil, je n'ai jamais fait forcément jouer de morceaux, de trucs comme ça. Mais là, je vais reprendre des études dans l'événementiel parce que c'est un secteur que je kiffe de fou. Et voilà, si ce n'est pas par ma musique, c'est pour celle des autres.
0: Donc par l'événementiel, ça peut rejoindre quand même.
1: Ouais, c'est ça. L'organisation de concerts, de spectacles vivants.
0: Est-ce que tu peux nous dire trois artistes qui t'inspirent, qui inspirent ton travail ?
1: Ok, le premier qui me vient en tête, en vrai, c'est Mac Miller aux États-Unis. Incroyable, bon, paix à son âme, mais sa musique a été folle. Je trouve qu'il avait une énergie, une musicalité qui était absolument folle. Après, Damso aussi. Damso, j'ai énormément écouté. C'est un rappeur de par l'énergie qu'il véhiculait, etc., qui m'a beaucoup marqué. Et en troisième, je pense que je dirais Orelsan pour la figure que c'est dans le rap français. Pareil, il m'a énormément marqué. J'ai eu certains déclics grâce à lui en allant le voir en concert ou même en regardant sa série Montre jamais ça à personne. Et ouais, c'est trois artistes qui m'ont beaucoup marqué.
0: Tu dis qu'aujourd'hui, ta musique rejoint un peu plus ton travail, donc autour de l'événementiel. Est-ce qu'elle a une visée professionnalisante aussi, ta musique ? Est-ce que t'aimerais être artiste à plein temps un jour ? Est-ce que c'est dans tes projets, en tout cas ?
1: De base, je fais ça vraiment pour mon kiff perso. C'est vraiment pour moi, j'ai commencé à écrire pour moi, etc. De base, même, je sortais même pas mes sons, je les faisais juste pour moi. Puis au bout d'un moment, j'ai commencé à les sortir publiquement. Et ouais, forcément, quand on voit que... On attend certaines statistiques, des petits trucs comme ça. On se dit, en vrai, si ça peut marcher, c'est toujours cool quand même. Donc, puis à chaque fois, on essaie de toujours faire mieux, de s'améliorer sur tous les points. Donc oui, si ça peut marcher, pourquoi pas. Mais c'est pas forcément une ambition vraiment première, quoi.
0: Tu nous as parlé d'artistes qui t'inspirent. Certains sont en vie, d'autres pas. Mais du coup, est-ce que tu aurais un feat de rêve ?
1: Un feat de rêve. Faut que je réfléchisse vite fait. Du coup, je dirais que c'est CRC, un artiste belge qui est actuellement en train de pop. Il est pas non plus hyper connu là. Il s'apprête à sortir son troisième projet. Il est pas mal connu sur la scène belge, etc. Et c'est vraiment un artiste que dans sa musicalité, dans ses placements, etc., j'adhère à fond au délire. Et ouais, ça serait un truc fou pour moi de collaborer avec CRC, même si, bon, ça paraît un peu improbable, mais qui sait ?
0: Sait-on jamais.
1: Sait-on jamais, c'est ça.
0: Les sujets qui te tiennent à cœur dans ce que tu aimes transmettre, ce qui te tient à cœur à transmettre ?
1: Qui me tient à cœur, du coup, comme je disais, je suis vachement introspectif dans ma musique. Je mets beaucoup d'importance au texte et que ça soit un reflet de qui je suis. Et je dirais que c'est le thème principal de mes sons. Je parle pas forcément de faits de société ou ce genre de choses, même si je peux y faire allusion, pardon, dans certains sons. Mais c'est peut-être un peu narcissique ou égocentrique, mais ouais, je dirais que mes thèmes principaux, ce dont je traite le plus, quoi, c'est ma vie finalement et les personnes qui m'entourent, et etc.
0: Est-ce que tu en comprends du coup avec l'introspection ? Est-ce que t'as une actu à nous partager, M-Pic ?
1: Yes, carrément. Là, je me prête à sortir mon troisième EP. Du coup, après As de Cœur, As des Carreaux, As de Trèfle. Voilà. 7 titres qui devraient arriver prochainement. Là, on a des petites galères en ce moment pour le sortir. Mais normalement, ça devrait arriver début juin, si tout se passe bien. Donc voilà, je suis impatient que ça sorte. Ça fait un petit moment en plus que j'ai rien sorti. Là, on est en train de finir le clip. Et puis ouais, ça va être cool. Je suis impatient.

0: ça sorte.
1: Où est-ce qu'on te retrouve pour retrouver tout ça? Des réseaux sociaux, un site internet?
0: Bah, je suis disponible à peu près sur tout, sur YouTube, Deezer, Spotify, voilà, c'est MPIK, M-P-I-K, et puis après sur Instagram, MPIK.wave, donc pareil, MPIK.wav, et c'est à peu près tout, je crois.
1: Un mot de la fin?
0: Merci de m'avoir accordé cette interview.
1: Et merci d'être venu.

C'était Attention de M-Pic, seul morceau clippé de son premier EP, un titre qu'il considère lui-même comme assez spécial puisqu'il s'agit du seul morceau de sa discographie qui ne parle pas directement de lui. Il raconte s'être inspiré des addictions présentes dans son entourage à une période où lui-même n'était pas totalement clair d'esprit. C'est ce qui donne au morceau une énergie floue et imprécise qui finit justement par en faire tout son charme. Et avant de quitter définitivement notre jeune artiste, on conclut avec son featuring idéal, CRC, rappeur belge en pleine émergence, reconnu pour son style poétique et sa capacité à fusionner différents genres musicaux. Alors on vous laisse avec Ta Main, sorti tout récemment. À tout de suite. Maintenant.

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1: C'est déjà la fin de cette édition de Starting Block. Un grand merci à nos deux invités d'avoir pris le temps de venir nous rencontrer et de nous avoir ouvert les portes de leurs univers musicaux. Vous pouvez retrouver leurs projets sur les plateformes d'écoute et les réseaux sociaux pour suivre leurs actualités et découvrir leurs prochaines sorties. Merci à vous d'avoir été à l'écoute et à très bientôt sur nos ondes pour une nouvelle plongée au cœur des scènes musicales locales.

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0: Bonsoir à toutes et tous. Y a-t-il d'autres affaires Liana en France? C'est la question du ministre de la Justice qui vient de faire un point après le meurtre de la collégienne dans le Gers et une réunion avec les procureurs généraux. Gérald Darmanin reconnaît un dysfonctionnement grave de la justice et promet des sanctions. Écoutez.
1: J'ai redit ce matin aux procureurs généraux. D'abord, que nous attendions du ministère de la Justice, comme de tous les services de l'État, qu'il assume les défaillances, les fautes lorsqu'il y en a. Qu'il faut savoir se remettre en cause. Et qu'il faut dire la vérité aux Français, au Parlement, lorsque nous n'avons pas su protéger des enfants qui plus est, nous devons savoir le dire. Pour éventuellement communiquer devant vous sur les sanctions éventuelles que je prendrai dans ce que nous pouvons considérer comme étant un terrible échec de l'action de l'État en général et de la justice, bien évidemment.
0: Et face à l'émotion provoquée par cette affaire en France, des rassemblements sont organisés devant les tribunaux ce soir à partir de 19h. L'inquiétude dans le Doubs après la disparition d'une femme de 44 ans. Une battue citoyenne est organisée par les gendarmes cet après-midi pour tenter de retrouver cette infirmière introuvable depuis le 31 mai. C'est près de la frontière suisse dans la commune de Jougne où elle réside et où sa voiture a été retrouvée. Donald Trump appelle à la fin des bombardements au Moyen-Orient. Le président américain sur son réseau social demande à l'Iran et à Israël de cesser immédiatement les tirs. Israël visé par une trentaine de missiles depuis hier soir. Elle accuse les Iraniens de violation de la trêve en cours. Le sport est la dernière répétition générale pour les Bleus. À 3 jours du coup d'envoi du Mondial jeudi, on retrouve l'équipe de France ce soir à Lille pour son 2e match de préparation. C'est face à l'Irlande du Nord, un pays qui ne jouera pas la Coupe du Monde. Et puis du basket également à suivre la nuit prochaine avec les Spurs au pied du mur. San Antonio et Victor Wembanyama se rendent à New York pour le match 3 des finales NBA. On le rappelle, les Knicks mènent 2-0. Voilà pour l'info.

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0: Cher journal, nous sommes le 25 février 2023. J'ai 30 ans. Et à part une mâchoire pas droite, un genou en vrac, une épaule en compote, je suis très heureuse. Ce sont les premiers mots que j'écris dans mon journal. Le jour de mes 30 ans. Et le lendemain, j'observe une boule dans mon cou, à peu près la taille d'une noix. Elle me gêne pas, elle est cachée sous mes muscles. À ce moment-là, je travaillais en tant que serveuse dans une petite station de ski dans le Haut-Jura. On est le mois de février, on a beaucoup de travail. Je m'occupe pas de moi. J'ai peut-être un rhume juste avant et je me dis que cette boule dans mon cou doit être juste un ganglion lymphatique gonflé. Donc je m'en occupe pas plus que ça. Je rentre chez moi, on est fin mars. Je me sens vraiment... vraiment fatiguée, et puis cette boule dans le cou, elle est toujours là. Je commence à me dire qu'il faudrait peut-être que j'aille voir le médecin. Je vais voir le médecin peut-être un mois et demi plus tard, et ma boule dans le cou est toujours là. Mais j'ai quand même l'impression qu'elle a dégrossi, donc je lui en fais part. Et puis il me dit que quand même, si elle est toujours présente au bout de 2 semaines, il faut que je reprenne rendez-vous. On est en mai. Et là, j'enchaîne beaucoup d'événements. Je fais une fête d'anniversaire avec tous mes amis que j'organise entièrement. Puis j'ai mon déménagement et des voyages en famille. Je suis assez surmenée et toujours fatiguée. On est début juin. Avec mon amoureux, ça fait 1 an qu'on est ensemble. C'est l'évidence. On a les mêmes envies, les mêmes projets. On a un très gros projet de vie. On a envie de partir tous les deux en voyage à vélo. On a envie de partir en voyage en Nouvelle-Zélande. Bien sûr, on prendrait les vélos dans la soute et puis en avion et on irait faire du vélo là-bas. Mais avant ça, puisqu'on ne se connaît pas en voyage, on décide tous les deux de choisir une destination. Par hasard, on tombe sur le Portugal et on part... tout le mois de juin. Durant ce voyage au Portugal, à un moment donné, c'est pendant une nuit assez chaude. Je me réveille en pleine nuit et j'ai des grosses sueurs et ma boule dans le cou a doublé de volume. Je commence vraiment à paniquer et à ce moment-là, je me dis que quand on rentrera, je mettrai ça au clair. Je fais rentrer du Portugal et je me sens pas très bien. Je suis toujours fatiguée. Psychologiquement, j'ai l'impression d'être bien déprimée. Je décide de prendre rendez-vous avec mon médecin. Lui me donne de nouveaux examens à faire, dont un scanner. J'ai les résultats de ce scanner le 20 juillet 2023. Je suis à Besançon avec ma maman et les résultats tombent. Multiple adénopathie cervicale droite et médiastinale hilaire pulmonaire bilatérale. Non, c'est du charabia, mais en fait, j'ai des trucs dans mon cou et aussi au niveau du thorax des deux côtés. Je commence à me demander si c'est pas plus grave et si j'ai pas un cancer. Le soir, en rentrant, je regarde sur Internet. Et les mots qui ressortent sont métastase, cancer et ponction cervicale. Là, je commence à paniquer. Mais j'ai pas envie que ma famille s'inquiète et j'ai plus peur de leur douleur que de la mienne. Donc j'ai peur aussi que mon rêve de voyage tombe à l'eau et puis ça m'obsède pas mal. Mais je prends du recul et je respire un peu. Je suis à Dijon et je prends rendez-vous dans le service ORL. Là-bas, je rencontre un interne, il va me faire un bref examen de routine. Palpation au niveau du cou, et puis tirage de la langue. Et ensuite, il va me donner un autre examen à faire, une biopsie. La biopsie, elle va se passer sous anesthésie locale. C'est-à-dire qu'on va venir prélever une partie de ma grosseur qui est dans le cou. On va venir l'analyser au microscope, afin de déterminer quelle est la pathologie. À ce moment-là... Moi, je vois tout via l'échographie et la personne qui pratique la biopsie utilise une énorme aiguille pour retirer de la masse dans mon cou qui me fait mal. Je ressors de là et on me dit que les résultats seront pas avant 2 à 3 semaines. Donc avec mon amoureux, on décide de quand même partir en vacances. On part en vacances avec sa famille au camping des Sétons. Un matin, au camping, j'ai mal dormi et moi, je reste dans la tente. Et tout le monde part faire des courses au marché. À ce moment-là, j'ai un coup de téléphone. C'est le docteur en ORL du CHU de Dijon. Et il m'annonce que les résultats de la biopsie sont mauvais et qu'il va falloir que je fasse un TEP scanner, un examen complémentaire. Voilà, il raccroche et puis moi, je me retrouve toute seule. Je suis vraiment... vraiment paumée. Je sais pas ce que c'est un TEP scanner. Donc la première chose que je fais, c'est que je regarde sur Internet. Et là, je comprends que ça s'utilise dans le dépistage de cancer. Là, j'ai vraiment la sensation que mon monde s'effondre autour de moi et j'ai une grosse angoisse qui m'envahit et je suis en colère et je pleure et c'est comme si j'étais tétanisée, je ne bouge pas. J'arrive à me calmer après un moment. Et tout d'un coup, tout le monde rentre du marché. Et j'arrive à choper Tristan au passage pour lui dire que voilà, j'ai reçu un appel du CHU de Dijon et que les résultats sont mauvais et que je vais devoir faire un TEP scanner, donc un examen complémentaire. Et que c'est possible que j'ai un cancer. À ce moment-là, je pleure, j'ai peur de l'annoncer à ma mère. Ça va pas du tout. On décide d'en parler un peu autour de nous et puis on se rassure en se disant que de toute façon, tant qu'on n'a pas les résultats concrets, on ne sait pas exactement ce que c'est. Donc je décide de continuer quand même mes vacances et je pars comme prévu faire des choses que j'avais envie de faire. Partir à vélo, aller au mariage d'une amie, partir chanter. Voilà, donc mon été se passe.

0: je rentre de mes vacances. On est le 24 août 2023, c'est un jeudi. Et j'ai rendez-vous en médecine nucléaire pour mon TEP scanner. Tristan m'accompagne ce jour-là. Je fais tout comme on m'a dit et je ne mange pas, je ne bois pas avant l'examen. On me demande de remplir un dossier avec tous mes antécédents médicaux, ce que je fais. Et puis un infirmier vient me chercher pour m'emmener dans une petite salle pour me poser un cathéter. Ce cathéter, il va permettre de faire passer un produit de contraste pour vérifier si j'ai des cellules cancéreuses et si oui, où sont-elles. Puis ce produit de contraste, il agit pendant une heure, donc il ne faut pas que je bouge et je dois rester allongée dans une salle, toute seule. À ce moment-là, moi, je suis un peu comme un robot et je fais ce qu'on dit. L'infirmier vient me rechercher et il m'emmène dans la salle de scanner. La salle de scanner, c'est un endroit où il fait très froid et c'est très bruyant. Ça dure à peu près 10 minutes. Et puis après cela, il m'enlève le cathéter et puis je vais me changer. Et j'attends pour qu'on vienne me chercher afin d'avoir les résultats. Je rencontre un radiologue. Tout de suite, il me pose la question si j'ai un hématologue, si je suis suivie. Et moi, je suis complètement à la ramasse et je comprends pas ce qu'il me dit. Et puis il continue à parler comme un médecin, quoi. Et moi, je comprends pas. À un moment donné, je suis vraiment en colère. Ça monte. Et puis je lui dis, bon, je comprends pas ce qui se passe, en fait. On m'a pas prévenu, donc si c'est grave, dites-le-moi. Et je le mets en porte-à-faux, mais en fait, j'ai pas le choix. Et là, il m'annonce que j'ai un lymphome de Hodgkin ou un cancer de la lymphe et qu'il faut que je prenne rendez-vous au plus vite vers un hématologue. Je le salue et puis je retourne à l'accueil. Là, j'ai la sensation que mon monde s'effondre sous moi. Et au loin, je vois Tristan. Et là, je lui annonce en murmurant « C'est un cancer ». Et ce jour-là, on n'est pas sorti de son appartement, c'est 30 mètres carrés sous les toits. On est comme deux zombies. Je suis en larmes, je réfléchis tout le temps, mon cerveau est à 1000 à l'heure. Je me dis que notre projet de voyage en Nouvelle-Zélande doit être avorté. Je prends ça comme un coup de massue, un crochet du droit, un truc que... qui arrive par derrière et que malgré les signes, j'avais pas vu venir. Je vais annoncer à ma famille que j'ai un cancer. Et je vais d'abord l'annoncer à ma mère. Je me souviens que je demande à ma sœur qu'elle soit là pour que ma mère soit pas seule. Et ma mère reçoit la nouvelle avec un grand choc, mais me demande pas si je vais bien. Mon père prend la nouvelle à sa façon et me demande pas non plus comment je vais. Et petit à petit, je vais le dire à mes amis, aux personnes proches. Je le fais des fois de façon très maladroite. J'avais l'impression que ça me libérait un peu. Et c'est comme ça que les journées qui ont suivi avec Tristan, on les a passées dans le vide, un peu entre ciel et terre, comme des fantômes. On savait plus quoi faire, où aller, que manger. On savait même plus qui on était. Ou qu'allions-nous devenir? Et qu'est-ce qui allait se passer maintenant?
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vieux film d'horreur bien réel.

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0: Cher journal, nous sommes le 25 février 2023. J'ai 30 ans. Et à part une mâchoire pas droite, un genou en vrac, une épaule en compote, je suis très heureuse. Ce sont les premiers mots que j'écris dans mon journal, le jour de mes 30 ans. Et le lendemain, j'observe une boule dans mon cou, à peu près la taille d'une noix. Elle me gêne pas, elle est cachée sous mes muscles. À ce moment-là, je travaillais en tant que serveuse dans une petite station de ski dans le Haut-Jura. On est le mois de février, on a beaucoup de travail. Je m'occupe pas de moi. J'ai peut-être un rhume juste avant et je me dis que cette boule dans mon cou doit être juste un ganglion lymphatique gonflé. Donc je m'en occupe pas plus que ça. Je rentre chez moi, on est fin mars. Je me sens vraiment... vraiment fatiguée, et puis cette boule dans le cou, elle est toujours là. Je commence à me dire qu'il faudrait peut-être que j'aille voir le médecin. Je vais voir le médecin peut-être un mois et demi plus tard, et ma boule dans le cou est toujours là. Mais j'ai quand même l'impression qu'elle a dégrossi, donc je lui en fais part. Et puis il me dit que quand même, si elle est toujours présente au bout de 2 semaines, il faut que je reprenne rendez-vous. On est en mai. Et là, j'enchaîne beaucoup d'événements. Je fais une fête d'anniversaire avec tous mes amis que j'organise entièrement. Puis j'ai mon déménagement et des voyages en famille. Je suis assez surmenée et toujours fatiguée. On est début juin. Avec mon amoureux, ça fait 1 an qu'on est ensemble. C'est l'évidence. On a les mêmes envies, les mêmes projets. On a un très gros projet de vie. On a envie de partir tous les deux en voyage à vélo. On a envie de partir en voyage en Nouvelle-Zélande. Bien sûr, on prendrait les vélos dans la soute et puis en avion et on irait faire du vélo là-bas. Mais avant ça, puisqu'on se connaît pas en voyage, on décide tous les deux de choisir une destination. Par hasard, on tombe sur le Portugal et on part... tout le mois de juin. Durant ce voyage au Portugal, à un moment donné, c'est pendant une nuit assez chaude. Je me réveille en pleine nuit et j'ai des grosses sueurs. Et ma boule dans le cou a doublé de volume. Je commence vraiment à paniquer et à ce moment-là, je me dis que quand on rentrera, je mettrai ça au clair. Je suis rentrée du Portugal et je me sens pas très bien. Je suis toujours fatiguée. Psychologiquement, j'ai l'impression d'être bien déprimée. Je décide de prendre rendez-vous avec mon médecin. Lui me donne de nouveaux examens à faire, dont un scanner. J'ai les résultats de ce scanner le 20 juillet 2023. Je suis à Besançon avec ma maman et les résultats tombent. Multiple adénopathie cervicale droite et médiastinale hilaire pulmonaire bilatérale. Non, c'est du charabia, mais en fait, j'ai des trucs dans mon cou et aussi au niveau du thorax des deux côtés. Je commence à me demander si c'est pas plus grave et si j'ai pas un cancer. Le soir, en rentrant, je regarde sur Internet et les mots qui ressortent sont métastase, cancer et ponction cervicale. Là, je commence à paniquer. Mais j'ai pas envie que ma famille s'inquiète et j'ai plus peur
1: de leur douleur que de la mienne. Donc j'ai peur aussi que mon rêve de voyage tombe à l'eau et puis ça m'obsède pas mal. Mais je prends du recul et je respire un peu. Je suis à Dijon et je prends rendez-vous dans le service ORL. Là-bas, je rencontre un interne, il va me faire un bref examen de routine. Palpation au niveau du cou, et puis tirage de la langue. Et ensuite, il va me donner un autre examen à faire, une biopsie. La biopsie, elle va se passer sous anesthésie locale. C'est-à-dire qu'on va venir prélever une partie de ma grosseur qui est dans le cou. On va venir l'analyser au microscope, afin de déterminer quelle est la pathologie. À ce moment-là... Moi, je vois tout via l'échographie et la personne qui pratique la biopsie utilise une énorme aiguille pour retirer de la masse dans mon cou qui me fait mal. Je ressors de là et on me dit que les résultats seront pas avant 2 à 3 semaines. Donc avec mon amoureux, on décide de quand même partir en vacances. On part en vacances avec sa famille au camping des Sétons. Un matin, au camping, j'ai mal dormi et moi, je reste dans la tente. Et tout le monde part faire des courses au marché. À ce moment-là, j'ai un coup de téléphone. C'est le docteur en ORL du CHU de Dijon. Et il m'annonce que les résultats de la biopsie sont mauvais et qu'il va falloir que je fasse un TEP scanner, un examen complémentaire. Voilà, il raccroche et puis moi, je me retrouve toute seule. Je suis vraiment... vraiment paumée. Je sais pas ce que c'est un TEP scanner. Donc, la première chose que je fais, c'est que je regarde sur Internet. Et là, je comprends que ça s'utilise dans le dépistage de cancer. Là, j'ai vraiment la sensation que mon monde s'effondre autour de moi et j'ai une grosse angoisse qui m'envahit et je suis en colère et je pleure et c'est comme si j'étais tétanisée et je ne bouge pas. J'arrive à me calmer après un moment. Et tout d'un coup, tout le monde rentre du marché. Et j'arrive à choper Tristan au passage pour lui dire que voilà, j'ai reçu un appel du CHU de Dijon et que les résultats sont mauvais et que je vais devoir faire un TEP scanner, donc un examen complémentaire. Et que c'est possible que j'ai un cancer. À ce moment-là, je pleure, j'ai peur de l'annoncer à ma mère. Ça va pas du tout. On décide d'en parler un peu autour de nous et puis on se rassure en se disant que de toute façon, tant qu'on n'a pas les résultats concrets, on ne sait pas exactement ce que c'est. Donc je décide de continuer quand même mes vacances et je pars comme prévu faire des choses que j'avais envie de faire. Partir à vélo, aller au mariage d'une amie, partir chanter. Voilà, donc mon été se passe.

0: je rentre de mes vacances. On est le 24 août 2023, c'est un jeudi. Et j'ai rendez-vous en médecine nucléaire pour mon TEP scanner. Tristan m'accompagne ce jour-là. Je fais tout comme on m'a dit et je ne mange pas, je ne bois pas avant l'examen. On me demande de remplir un dossier avec tous mes antécédents médicaux, ce que je fais. Et puis un infirmier vient me chercher pour m'emmener dans une petite salle pour me poser un cathéter. Ce cathéter, il va permettre de faire passer un produit de contraste pour vérifier si j'ai des cellules cancéreuses et si oui, où sont-elles. Puis ce produit de contraste, il agit pendant une heure, donc il ne faut pas que je bouge et je dois rester allongée dans une salle, toute seule. À ce moment-là, moi, je suis un peu comme un robot et je fais ce qu'on me dit. L'infirmier vient me rechercher et il m'emmène dans la salle de scanner. La salle de scanner, c'est un endroit où il fait très froid et c'est très bruyant. Ça dure à peu près 10 minutes. Et puis après cela, il m'enlève le cathéter et puis je vais me changer. Et j'attends pour qu'on vienne me chercher afin d'avoir les résultats. Je rencontre un radiologue. Tout de suite, il me pose la question si j'ai un hématologue, si je suis suivie. Et moi, je suis complètement à la ramasse et je comprends pas ce qu'il me dit. Et puis il continue à parler comme un médecin, quoi. Et moi, je comprends pas. À un moment donné, je suis vraiment en colère. Ça monte. Et puis je lui dis, bon, je comprends pas ce qui se passe, en fait. On m'a pas prévenu, donc si c'est grave, dites-le-moi. Et je le mets en porte-à-faux, mais en fait, j'ai pas le choix. Et là, il m'annonce que j'ai un lymphome de Hodgkin, ou un cancer de la lymphe. Et qu'il faut que je prenne rendez-vous au plus vite vers un hématologue. Je le salue et puis je retourne à l'accueil. Là, j'ai la sensation que mon monde s'effondre sous moi. Et au loin, je vois Tristan. Et là, je lui annonce en murmurant « C'est un cancer ». Et ce jour-là, on n'est pas sorti de son appartement, ses 30 mètres carrés sous les toits. On est comme deux zombies. Je suis en larmes. Je réfléchis tout le temps, mon cerveau est à mille à l'heure. Je me dis que notre projet de voyage en Nouvelle-Zélande doit être avorté. Je prends ça comme un coup de massue, un crochet du droit, un truc qui arrive par derrière et que malgré les signes, j'avais pas vu venir. Je vais annoncer à ma famille que j'ai un cancer. Et je vais d'abord l'annoncer à ma mère. Je me souviens que je demande à ma sœur qu'elle soit là pour que ma mère soit pas seule. Et ma mère reçoit la nouvelle avec un grand choc, mais me demande pas si je vais bien. Mon père prend la nouvelle à sa façon et me demande pas non plus comment je vais. Et petit à petit, je vais le dire à mes amis, aux personnes proches. Je le fais des fois de façon très maladroite. J'avais l'impression que ça me libérait un peu. Et c'est comme ça que les journées qui ont suivi avec Tristan, on les a passées dans le vide, un peu entre ciel et terre, comme des fantômes. On savait plus quoi faire, où aller, que manger. On savait même plus qui on était. Ou qu'allions-nous devenir. Et qu'est-ce qui allait se passer maintenant ?
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Let me go in here. Oh, jeez, ce câble, il est pas bon. Hello, bienvenue à Radio Campus 102.4 FM. Je suis un petit peu en avance, mais voilà, parce que c'est... ah, j'ai même pas regardé l'heure. J'ai dit, c'est la fin de l'émission là. Attends, on va faire une petite... Bah, Mr. Brass, ça va venir dans juste quelques minutes. Vous êtes sur Radio Campus 102.4 FM. Let's go!

Heck yeah, we're back. Yo, salut tout le monde. Ah, yeah, c'est l'heure, 17h. C'est pas il y a juste quelques minutes avant où j'avais annoncé le truc. Bienvenue au Radio Campus 102.4 FM. Buster Brass avec moi, DJ Jazz. Ça fait juste une semaine, mais voilà, ça fait une nouveau regard de le monde parce que il y avait un bel week-end. Moi, j'ai pas assez dormi. Et donc, c'est pour ça aussi, peut-être, je m'en sais un petit peu fou, là. Aussi, c'est un petit peu fou parce que j'ai pas un gros plan en tête, là. J'ai pas un grand plan de tout. Donc, là, on va juste faire quelque chose. On va faire la radio. Moi, je suis Michel Radio et vous êtes les écouteurs. Ouh, here we go. Donc, on va écouter à une track que j'ai découverte. Ça s'appelle Fiddle Disco. Et c'est par un, Elias Alexander. Vraiment, c'est juste, j'ai pas assez dormir. Et on va écouter et c'est vraiment cool parce que il y a le violon, mais à la côté folk. Along avec, ouais, ok, voilà. On va écouter. Salut, peace. Jeepers creepers. Wow, vous, ça va être une heure longue là, mes amis. But here we go. I'm here. Vous êtes là. Vous écoutez. Let's do it.

Voilà. Ça, c'était Disco, Fiddle Disco. C'était juste quelque chose que j'ai trouvé sur l'internet comme ça, comme j'ai fait tout le temps. Et c'était cool. Ok. Ouais. C'est, alors, j'avais déjà dit, aujourd'hui, c'est une journée, c'est une soirée, c'est quelque chose vraiment spécial. Spécial, pas dans le sens que vous pensez. C'est moi qui est spécial. C'est moi qui est complètement... je sais pas ce qui se passe. Non, j'ai pas fait la drogue. C'est juste que j'ai pas dormi. J'ai pas assez dormi. Et donc, il y a mes jambes qui sont attachées à la câble qui est sous le bureau. J'ai une câble qui pète un petit peu ici sur le micro. Donc, des fois, mon voix est coupée. Voilà. C'est une journée comme ça. Et alors, on va continuer comme ça. Qu'est-ce que c'est la prochaine chose qu'on va écouter? Bah, on a une track que moi, j'avais écouté à plusieurs fois. Il n'y avait normalement pas vraiment la raison d'écouter à ça sur cette émission. Mais comme je disais, à cause du fait que c'est un petit peu mon esprit, mon corps, tout est à l'arrache, ça semble. on va écouter à pas mal de choses qui est juste intéressant pour moi. Donc, je vous remercie pour écouter des choses que j'aime bien, qui est juste un petit peu plus ouverte. On est Big Chillin aujourd'hui, ça va être le nom de l'archive. Et cette fois-là, je vais bien enregistrer. En fait, la dernière fois, j'avais enregistré la semaine dernière. C'est juste que j'étais en train de parler avec quelqu'un, comme je suis en train de faire avec vous, mais aussi en train de manipuler le PC. Et c'est difficile pour moi. Posez pas la question pourquoi j'ai fait la radio, mais voilà, c'était difficile pour moi. Et moi, je suis en train de faire. Et des fois, peut-être vous attrapez cette sens-là parce que j'ai une petite pause où je suis en train de parler, mais pas comme cette fois-là. J'avais lancé le track juste tout de suite. C'est Last in the Fray avec Blind. Golly. The Last Reveal avec Blind in the Fray. Here we go.

Voilà. Blind and Afraid par The Last Reveal. Revel. Now. OK. En fait, on va changer le truc. Big Chillin', ça veut dire, moi, je vais faire une erreur chaque moment que je parle, entre chaque morceau, au minimum une erreur. OK? Comme ça, ça, c'est le bilan, ça, c'est le plan. On va faire ça comme ça. C'est cool. On aime bien le fait que c'est pas hasard de gens. Allez, on va écouter à la prochaine track. Là, c'est une track qui apporte beaucoup de sentiments pour moi. C'est par un artiste qui s'appelle The Lumineers et ça, c'est Ho Hey. Non, peut-être pas Troublemaker. Peut-être pas Troublemaker. Je te vois ce que tu fais là. Voilà. Ho Hey, Lumineers.

Et voilà, Lumineers avec Ho Hey, une track qui est vraiment spéciale pour moi. C'était une chanson qui avait porté beaucoup, beaucoup de valeur dans la relationship dans le passé. Et la chose qui est cool, c'est que... Attends, qu'est-ce qu'il fait? Attends, non, j'étais en train de parler quelque chose de sérieux. Les gens ne peuvent pas faire ça, moi, dans la fenêtre. Anyway, c'était vraiment une chanson spéciale. Ça donnait beaucoup, beaucoup d'émotion. La chose qui est marrant, par contre, c'est que moi, je suis quelqu'un... J'ai choisi certainement des différentes chansons pour donner le sentiment à des gens où j'ai pensé que c'est une bonne chanson. J'ai dit, ouais, c'est chouette, il va aimer cette chanson. Donc, tu donnais ça à ton amoureuse. Et en fait, la chanson dit rien de tout de ça. Il parle exactement de l'opposite. C'est qu'au début, j'avais envoyé tellement de chansons où j'ai dit, ouais, ça, c'est un truc. Elle va kiffer, elle va dire, wow, ce mec, il est incroyable. En fait, c'était l'inverse. C'est quelque chose qui disait que le mec, il voulait partir, il voulait coucher avec plein d'autres femmes, mais voilà, il est quand même content avec elle ou quelque chose comme ça. Elle dit, mais qu'est-ce que tu fais là? Je dis, quoi? Elle dit, mais pourquoi tu m'as envoyé cette chanson? Et je dis, mais parce que je trouve que c'est joli, ça parle d'amour dedans. Non, bah oui, mais non, pas du tout. En fait, et après, elle m'a expliqué ça. Oh ouais, non, c'est pas ça que j'ai. J'ai pas envie d'en. Non, c'était pas ce que je voulais dire. Elle dit, bah voilà, c'est ce que t'as fait. Donc, et en fait, c'était tellement un truc. Moi, j'avais fait une mixtape, faite sur une CD, parce que là, voilà, ça montre notre âge, là. Et c'était plus que moitié des chansons qui étaient comme ça. Plus que moitié des chansons. Et en fait, ça, c'est un bon... On va... Oh, c'était qui? All Over the World. So I Got Nothing on You. C'était Bruno Mars, ça? Je sais pas. Arrête! All right, you know what? Oh, because... Anyway, it's got nothing on you. Yeah, c'est ça, c'est Bruno Mars. Donc là, on va écouter à ça et après, vous pouvez, si vous connaissez l'anglais, vous pouvez écouter à ça. Mais ça, c'était une chanson que j'avais mis sur le mix CD. Et elle a dit, mais vous êtes sérieux? Et j'ai dit, oui, c'est une chanson. Il est beau, il est mignon et tout ça. Elle dit, non, mais écoute vraiment. Et c'est ça.

ça c'est Nothing on You, B.O.B., Bob, avec Bruno Mars. Ici sur Radio Campus 102.4 FM. Et on sait quoi? C'est hyper gênant quand il y a quelqu'un qui te regarde tout le temps. Et après, peut-être c'est juste moi, mon cerveau, qui pense que les gens me regardent tout le temps. Mais le gros chef ici, il est toujours en train de regarder moi par la fenêtre et ça me gêne. Donc j'avais commencé à faire beaucoup de mouvements, de danse, des choses comme ça pour lui. Et il s'arrêtait à regarder maintenant. Mais maintenant, je suis caché derrière le moniteur. Parce que, voilà, c'est difficile à concentrer là. Tu sais, il est en train de regarder ton travail et tu dis, hey, mais donnez-moi un petit peu d'espace, s'il te plaît. Là, je suis juste en train de faire les choses que je fais normalement, même si je ne sais pas trop ce qui se passe aujourd'hui pour moi. Hey, ok, laissez-moi tranquille, ça va être plus difficile pour moi. Hein? Voilà. Bienvenue dans ma vie. Non, ce n'est pas ma vie, dis-tu. Mais c'est juste marrant ce qui se passe aujourd'hui. On va écouter Chelsea Dagger. Donc ça c'est, voilà, ça va être la dernière chanson que j'ai joue. C'est juste une petite chose parce que en fait ce qui se passe à ce moment, j'ai des monde autour de moi qui a un petit peu le problème avec leur relationship. Moi, j'avais pas beaucoup dans ma vie. Et comme ça, la chose qui est bien, c'est que quand ça se décide de partir, ça se fait dans une façon très humaine. Et comme ça, je peux toujours regarder mes expériences de passé avec plein de bons souvenirs, en gros, enfin. Ça a pris le temps pour certains aspects. Mais c'est complètement normal et c'est avec le temps que toutes les choses passent bien. Donc voilà, ma cour histoire pour vous. Là, par exemple, ça c'est une chanson qui était une chanson que j'ai découverte grâce à l'autre côté. Et comme ça, moi, j'aime bien cette chanson. Et chaque fois que ça se passe, que j'ai pu écouter, c'est un bonheur. Donc on va écouter à Le Fratellis avec Chelsea Dagger.

Et voilà, Fred Tellez avec Chelsea Dagger. Ici, c'est Radio Campus 102.4 FM. Buster Brass avec moi, DJ Jazz. On n'est pas jazzy aujourd'hui, on est big chillin'. C'est ça, le but. Là, OK, il ne me regarde pas, c'est bien. J'ai pu me rallonger. J'ai pu pas cacher moi-même. C'est bien, c'est bien. J'ai quelqu'un qui essaie de me regarder un petit peu plus... petit chef là. Je pense qu'ils savent que je suis en train d'aller hors piste avec mon petit émission ici. Heureusement, je suis là que pour une heure, donc je ne fais pas toutes les choses. Alright, on va écouter à la prochaine track sur ça, Big Chillin'. On va écouter à New Radicals. C'est une vieille chanson qui fait beaucoup de bons souvenirs. Ça s'appelle You Get What You Give. Et c'est un petit peu dans la même piste qu'on a parlé d'avant.

voilà, ça c'est des New Radicals, You Get What You Give. C'est une chanson que j'ai toujours kiffé quand j'écoute. Et ce mec-là, dans la vidéo de cette chanson, il danse, moi je danse comme lui. On est vraiment, je sais pas si j'avais appris des choses de lui ou pas dans les années quand j'avais regardé ça sur la télévision. Mais vraiment, moi, je suis dans le même style de lui au niveau de danse. Et ça veut dire une mec blanc avec aucune groove. Mais il y a un groove dans cette manière de groover. C'est une relâche. On y en a foutre et on aime bien. On aime bien. Donc voilà, on va écouter. Ah, qu'est-ce qu'on va écouter? Là, on va rester sur une piste. Là, c'est... On peut toujours prendre ça dans tous les sens, un petit peu dans le même lien qu'on avait juste écouté. Et on va écouter à Foo Fighters avec Learning to Fly. J'ai bien cette chanson. C'est vraiment cool. Et on y va. Je pense. Ah non, non, non, attends, attends. Ah non, non, non, non. 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

Et voilà. Ça, c'est The Foo Fighters avec Learning to Fly. Et c'est en fait, j'avais utilisé cette chanson pour l'autre jour parce que moi, j'avais allé sur un premier essai pour apprendre le fait de vol. Et c'était vraiment chouette. Et c'est une chose que je pense que je vais jamais penser à faire dans ma vie. Mais voilà, la vie est comme ça. Il donne la chance des fois et on l'apprend parce que c'est cool. C'est vraiment cool. Et c'est un petit peu de choses qu'il faut que je dise à tout le monde dans tout le moment difficile dans ta vie. Voilà, donnez ça une chance. Comme le dernier track qui était Get What You Give, là, Learning to Fly, on apprend des choses avec. Et c'est vraiment, vraiment cool. Donc là, on reboucle. On va écouter une chanson qui s'appelle Love Will Save Your Soul. C'est une autre track que j'avais écouté, que j'avais mis sur Facebook, pas Facebook, sur Instagram. J'avais commencé à sentir bien là. J'ai commencé à dire, ah, c'est bien, vous êtes dans le groove là, tu peux faire la radio comme tu as fait toujours, même si tu n'as pas beaucoup, beaucoup d'heures au sommeil. Et non. Yes, Love Will Save Your Soul. On est là, Soul Group Love. Ça, c'est le groupe qui fait la chanson. Et voilà, c'est juste un bel message. C'est hyper simple comme chanson, mais le message, il est là. Et moi, je suis un petit peu comme ça. Donc, here we go.

Voilà, ça c'était Group Love avec Love Will Save Your Soul sur leur album Never Trust a Happy Song. Donc je sais pas s'il est en train de dire quelque chose là, comme je disais, voilà, des fois il y a une chanson que je pense que ça va dire certaines choses, donc là, le mot va protéger, va sauver ton esprit. Peut-être, moi je trouve ça assez direct et simple, mais peut-être il y a un autre message derrière tout ça, qui est complètement inversé, qui est complètement tordu. Je sais pas. Moi, je suis quelqu'un qui est vraiment basique. Je suis un basic bitch. Et je prends les choses comme il est. Donc là, j'ai dit ça, Love Will Save Your Soul. Oui, ok, bon, j'aime bien. Et c'est tout. C'est tout ce qu'il y a pour moi. Voilà, voilà. Donc voilà, voilà. Non, c'est juste parce que des fois, comme la dernière chanson qu'on avait parlé avec Bob et Bruno Mars et tout ça, ben voilà, il parle de choses qu'il parle de, il voit toutes les autres femmes, mais elle est le seul. Elle est le seul pour lui. C'est tout. Après, oui, le premier refrain, truc comme ça, le mec, il commence à parler, il parlait qu'il est en train de faire des trucs avec toutes les autres femmes. Mais c'est pas le message dans la plupart de la chanson. Et donc, moi, j'ai attrapé le mot qui était dit plusieurs fois. Pas le petit truc qui était un petit peu plus compliqué et j'ai pas trop écouté parce que voilà, c'est pas dit à moi 4-5 fois. C'est tout. Mais il y a certains qui écoutent les autres choses et ils disent, bah voilà, qu'est-ce que c'est ça? Ah oui, c'est vrai, il y a aussi ça. Mais c'est cool. C'est marrant comme ça, il faut juste communiquer. Ça, c'est les choses à la base. Il faut que tu arrives de communiquer et communiquer bien parce qu'il va y avoir toujours un malentendu ou juste une malcompréhension et il faut communiquer. Sinon, on a des choses qui se passent mal. Comme là, j'étais en train de parler avec un mec, un soldat qui fait de guerre. Et voilà, on communique. Donc moi, je disais, là, j'étais un petit peu, quand j'étais jeune, comme tous les jeunes, chaud dans la tête et tout ça, je dis ouais. J'avais pensé d'aller dans l'armée et tout ça. Et après, j'ai grandi. J'ai dit, mais c'est con. Et après, quand vous écoutez à tous les différents vétérans qui étaient dans l'armée et qui avaient fait vraiment de guerre, ils disaient, s'il te plaît, fais pas. Cherchez toute la manière que tu peux faire pour inverser, pour pas arriver à cette statue-là. Et ces mecs-là, ils parlent la même chose. Et voilà, mais en même temps, quand tu es dans ce monde, bah, c'est tout ce que... voilà. J'ai parlé à ce détail pour dire à lui, bah, arrête-le. Parce qu'il était déjà dans une grosse crise, là, dans son vie. Donc, j'ai laissé lui gérer cette partie-là, mais voilà. C'est tout. Alors, on va écouter à la prochaine track. Communiquer. C'est tout. C'est tout ce que je voulais dire. Vraiment communiquer avec des gens. On a Wintergreen, ce qui est une vraie belle chanson par un groupe qui s'appelle The East Pointers. Voilà, j'ai trouvé ça il y a un petit moment et j'ai trouvé ça hyper doux, beau. Et je voulais partager ça avec vous. Et après, voilà, c'est un petit peu comme moi qui va garder l'esprit et tout ça. Bah, il y a aussi ce type de douceur-là pour moi. Donc, on va écouter à ça et je pense que ça va être le dernier track pour ce soir. Et après, je suis en vacances. Donc, je vais prendre une bonne 3-4 semaines de vacances à la mode français. Et voilà, je vais être trop content. Donc, j'espère que vous passez une très belle prochaine quelques semaines. Et on va nous trouver ensemble bah, à la suite. OK? Alors, merci beaucoup à tout le monde. Vous passez une très, très belle

bien, bonsoir. Il est 18h02 sur la 102.4 FM. Nous sommes sur Radio Campus et c'est l'heure de mon émission Ligne et Musique, comme toutes les deux semaines. Alors aujourd'hui, on se retrouve pour une petite émission où je vous présente un petit peu les points communs du reggae et du punk. Alors musicalement, c'est pas du tout des genres qui sont similaires du tout, mais alors du tout. Mais vraiment, ça a été ce qu'on va retrouver vraiment dans leurs points communs, ça va être la dénonciation sociale et puis politique aussi, et surtout le fait que ce sont deux styles qui ont émergé et évolué surtout dans les années 70. Alors on va tout de suite commencer par une petite musique de Bob, puis ensuite on va enchaîner avec les Clash et puis quelques grands noms du punk. Donc on va tout de suite commencer comme ça et je vous reprends après pour vous en parler un peu plus. C'est parti.

Alors le reggae, il a émergé au début des années 70, alors que le punk, lui, il s'est plus vraiment démocratisé au milieu des années 70, entre 75 et 80. Mais ces deux styles, ils dénoncent tous les deux les deux mêmes choses. C'est l'abus de pouvoir, l'autoritarisme ou encore la misère des bas quartiers. Alors il n'y a pas eu de grande collaboration entre les artistes des deux styles. Mais ils ont tous les deux su bien s'inspirer tous les deux. On a par exemple à Londres justement qui était la plaque tournante de ces deux styles donc cette époque donc dans les années 70. On avait beaucoup d'artistes qui se côtoyaient et du coup ils s'inspiraient beaucoup entre eux. On a les Clash par exemple qui adoptaient beaucoup des nuances rythmiques du reggae avec les contretemps et les breaks de batterie, et puis le punk, moi j'aime bien dire que ça a ajouté un petit peu plus de punch au reggae, parce que je trouve que le reggae du début des années 70, il va être moins basé sur la rythmique, et plus mélodieux, on va dire. Moi je trouve que après ce passage du punk, en fait le reggae il va adopter un peu plus de punch, il va être un petit peu plus entraînant, je trouve. Et donc là, on va passer tout de suite à un petit peu de Clash, donc où c'est que vous allez bien voir les petits côtés reggae. Puis après, on va voir, je vous ai mis quelques classiques du punk avec les Sex Pistols et puis les Ramones qui sont américains eux. Et on va s'écouter ça et on se reprend. Allez.

Alors, comme je vous ai dit, ces deux genres, ils aiment beaucoup dénoncer ce qui va pas dans ce monde. Là, on va avoir la musique Police and Thief, donc police et voleur, de Junior Marvin, qui fut reprise par les Clash, le groupe The Clash, et qui a apparemment, de ce que j'ai pu trouver, a été grandement apprécié par Bob Marley. Je vous ai mis les deux musiques à la suite pour que vous voyez un petit peu les différences puis les points communs. Vous allez voir que c'est quand même assez bien repris. Et avant, juste, on va écouter un peu Yellow Man de Julio Met et de, j'ai un petit peu de mal à dire, Linval Thompson en reggae. Et on va enchaîner un petit peu on va direct enchaîner avec un peu de punk. Et je vous ai mis Police and Thief, donc la musique originale de Junior Marvin, juste. Et celle qui va suivre après, pardon, excusez-moi, ça va être la reprise des Clash, donc. Et je vous laisse écouter ça, et voilà. Fantastique. Avant, donc, un peu du Yellow Man pour commencer.

Dans les années 70, le fait que ces deux styles se retrouvent à Londres au même endroit était plutôt étonnant, quand même. Quand on a parlé de leur engagement qui était commun, je me suis pas arrêté sur le fait que leur musique, elles étaient quand même très très différentes. Leur mood et leurs vibes, en fait, de ces deux styles. Je trouve ça plutôt étonnant qu'ils se soient retrouvés au même endroit, au même moment. Ils se sont côtoyés avec succès et ça, c'est respectable. Maintenant, on a écouté Police and Thief, donc de Junior Marvin et la version des Clash. On peut voir que c'est les mêmes accords, ça a à peu près le même rythme, les mêmes trucs, en fait. Et puis, apparemment, cette musique a été acclamée par Bob Marley. Il aimait bien les Clash, apparemment. Et aussi un autre groupe que je vais vous présenter, les Damned, avec leur morceau New Rose, qui est sur leur album le plus connu. Il faudrait que je retrouve le nom, mais je ne l'ai pas. Ce n'est pas grave. On écoutera ensuite un petit peu d'Undertones avant de continuer sur un peu de reggae.

0: voilà, c'était Teenage Kicks de The Understones. Maintenant, on va passer sur quelques petites musiques reggae. On va avoir, donc je vous ai mis deux gros classicos. On a un petit peu de Max Romeo qui nous a quitté l'année dernière avec les Upstaters. Puis on a aussi Althea and Donna avec leur morceau Uptown Top Ranking. Je pense que vous avez déjà entendu sûrement. Puis on va enchaîner avec un reggae regular le groupe s'appelle Reggae Regular, pardon, avec leur morceau Black Star Liner qu'ils ont signé sur Greensleeve. On va s'écouter ça tout de suite, c'est parti.
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C'était Reggae Regular avec leur single Where Is Ja. On va passer sur un peu de punk avec The Special, T-Rex et Joy Division un petit peu. Je vous ai mis la première musique de The Special, Ghost Town. Une très très reggae que vous connaissez sûrement, un grand grand classique. On s'écoute ça, c'est parti.

Donc c'était Public Image de Public Image Limited. On va passer tout de suite, on va retourner sur un petit peu de reggae, un petit peu reggae dancehall, de retour avec Yellowman, avec Strong Me Strong. Puis on va passer sur quelque chose d'un peu plus classique avec I'm Still Here de Sugar Me Not. Et je vous reprends juste après, c'est bientôt la fin de l'émission. Et voilà, on se reprend juste après. Bonne écoute à vous.

Yeah.

cette émission. Alors, on se retrouve dans deux semaines avec un invité surprise. On va faire cette fois-ci une émission full reggae dub. Donc, on se retrouve dans deux semaines, le 22 juin, juste après la fête de la musique. On va se terminer l'émission avec une toute petite musique de Michael Jackson. Ça n'a rien à voir, mais c'est la mode du moment avec le film. Alors, on s'y remet un petit coup. C'est parti. Et puis, je vous dis à dans deux semaines, donc, pour une prochaine émission avec un invité surprise toujours. Et bonne écoute à vous et bonne soirée.

0: Bonsoir à toutes et bonsoir à tous et bienvenue sur les ondes de Radio Campus. C'est l'émission Ridim. Bonsoir Selecta Jib.
1: Bonsoir Sonacha, bonsoir à toutes et à tous. Je vous souhaite la bienvenue dans cette émission sur Radio Campus Besançon en direct.
0: C'est sympa toi.
1: Ouais, et sur Radio Campus Belfort,
0: ah,
1: Montbéliard
0: oui.
1: Également sur le 88.8 en direct également, et puis sur Radio Nologo si jamais vous nous écoutez en rediffusion, tout aussi bien que sur reggae.fr. Soyez les bienvenus. On a un chouette programme ce soir. On va avoir deux invités très spéciaux puisqu'il s'agit de Florence Anseigne, directeur du Nologo Festival, ainsi que de Rose, sa chargée de communication.
0: Et ils sont dans la voiture là, ils nous font un coucou apparemment.
1: Ils nous font un coucou. Oui, ben faisons leur coucou, mais peut-être qu'ils ne nous voient pas, bien que ceci ne soit pas très radiophonique. Nous le faisons dans les studios. J'espère qu'ils le font eux aussi dans leur voiture.
0: Et dépêchez-vous, mais doucement sur la route.
1: Voilà, tout à fait. Donc on va vous parler essentiellement du Nologo Festival 2026. Cette année, vous savez qu'il y a pas mal de choses qui ont été annoncées ces dernières semaines.
0: Oh là là, oui, parce qu'on n'y croyait plus. Hein.
1: On n'y croyait plus, mais
0: et puis,
1: eux y ont cru.
0: Bah, nous aussi, en fait.
1: Et oui, exactement. Ah. Et les festivaliers aussi y ont cru, on va vous dévoiler un peu.
0: Mais par contre, même ceux qui y croyaient se disaient, bon, 2026, on sait que c'est mort, mais on y croit pour 2027. Et là, paf! Salut, c'est Nologo 2026.
1: Exactement.
0: On en parle tout à l'heure.
1: On en parle tout à l'heure avec nos deux invités. Et le Nologo Festival 2026 n'aura plus aucun secret pour vous, puisqu'on va vous. Sauf une chose qui restera confidentielle, nous n'annoncerons pas de programmation, puisque vous le savez que c'est une programmation surprise. Donc, mais vous pouvez rester quand même à l'écoute de l'émission Ridim.
0: Mais on pourra parler de pourquoi et de ce que la programmation. Enfin, on va voir ce qu'on peut se permettre de dire, on va dire. C'est-à-dire que, est-ce que la programmation sera typique du Nologo? Est-ce qu'il y aura des choses différentes? Voilà, on verra. Ok?
1: Il y a plein de choses à voir, de toute manière, à découvrir ce soir avec nous en nous écoutant. On a aussi pas mal de choses à vous faire écouter, puisque vous le savez maintenant, on est à l'antenne une fois par mois, en direct, en rediffusion chaque semaine paire. Donc tous les 15 jours, vous nous retrouvez aussi à l'antenne avec une émission enregistrée. Donc.
0: Et là, c'est la dernière de la saison. De la saison,
1: la saison, hein.
0: C'est la saison. Voilà. Ouais. La 26e saison quand même. Et bien, c'est la dernière. Et on reviendra à la rentrée, bien sûr.
1: Bien sûr. Et on a pas mal de choses, du coup, à vous faire découvrir musicalement, notamment avec du Vapes Cartel, avec du Capleton, du Shaggy, pas mal de choses.
0: Les anciens sont de retour.
1: Exactement. Et puis du local aussi avec l'artiste qu'on apprécie au sein de l'émission Ridim et que vous connaissez aussi très bien si jamais vous êtes sur le bassin bisontin, avec Jawel.
0: Tout à fait. Et Jawel, qui à la base nous vient plutôt du côté de la Bretagne, mais qui depuis pas mal d'années maintenant
1: est à
0: Besançon. Il est passé aussi à un moment par la Suisse. J'essaye tant bien que mal de trouver une connexion internet dans ce studio sur mon téléphone ou sur mon ordinateur, mais je n'arrive pas. Donc, je vais faire juste de mémoire que ce morceau qui arrive va sortir.
1: No Fear.
0: Il s'appelle No Fear, No Fears. Sortira le 12 juin, donc ce n'est pas une brand new, c'est mieux que ça, c'est une exclusivité. À savoir que Jawel, il a sorti un album il y a quelques années qui était excellent, sorti notamment, travaillé avec des Suisses. Mm-hmm. Et quand il arrive en France, il a rencontré des musiciens bisontins. Et donc, ces musiciens bisontins ont enregistré des titres avec lui. Un premier est sorti en 2024, je crois. Et puis, un autre sort ce 12 juin. Deuxième single, No Fears. Alors, comme il dit, c'est l'occasion pour lui, dans ce morceau, d'aborder une période difficile. Il a traversé une période compliquée de tristesse, de mélancolie. Mais aussi, ce titre parle de sa volonté de se relever, de guérir et d'avoir la force d'affronter les épreuves. Donc, c'est un morceau qui lui parle profondément. Voilà, hein, le reggae, des fois, on a un côté un peu festif, un peu léger, mais on a un côté aussi parfois engagé vis-à-vis de la société et parfois des morceaux profonds pour soi-même. Mais si c'est vraiment profond pour lui-même, ça peut aussi toucher les autres personnes. Donc, ce morceau, il l'a enregistré à Besançon, Cyril Jawel. Au lead vocals, en backing vocal, il y a Loïc Paulin. À la basse, c'est Thomas Neo Jaco. À la batterie, c'est James Kuzmin. Et on a Pedro Beaupin, que vous connaissez, à la guitare. On a, s'il vous plaît, aux percussions, Manjul, de Danakil, entre autres.
1: Bien, ouais.
0: Et ça a été enregistré au studio Le Zèbre à Besançon. Donc voilà, c'est de la qualité. Ça arrive le 12 juin. C'est tout de suite. Voici le morceau en exclu, No Fears, de Jawel.

0: Vous êtes bien avec l'émission Redeem. Et oui, on est le lundi 8 juin. C'est la dernière émission de la 26e saison, dernière émission Redeem de cette année. Vous êtes bien en direct sur Radio Campus Besançon, Radio Campus Belfort-Montbéliard. Et si vous nous écoutez en rediffusion, ça peut être en replay sur les sites de Campus, mais aussi sur Radio Nos Logos et sur reggae.fr. Nous sommes avec nos invités qui viennent d'arriver. Et vous le savez, ce soir, c'est émission spéciale Nos Logos, Nos Logos Festival, avec Rose, qui est déjà au micro. Ah, je vais monter
1: ton micro. Tous sera les monter, comme ça on sera.
0: Voilà.
2: Exactement. Bonsoir.
0: Tu peux choisir le micro que tu veux. Bienvenue, Rose. Il y a Emilien dans notre dos qui lui se cache et qui veut pas prendre la parole. Je ne sais pas pourquoi. Peut-être parce qu'aujourd'hui il est devenu la star des réseaux sociaux grâce au Nos Logos. Puisque Emilien cherche une place. On en parlera tout à l'heure de comment on fait quand on cherche une place comme Emilien dans la vidéo qui va aller sur les réseaux Nos Logos Festival si vous l'avez pas fait aujourd'hui. Vous allez voir cette petite vidéo où Emilien, nous fait un peu pitié finalement. Mais c'est tout ça pour nous expliquer comment faire pour avoir une place.
1: Non, mais moi j'ai pas vu cette vidéo.
0: Hey, mais toi t'es sur le Minitel donc voilà.
1: 3615 Redeem pour me contacter.
0: Voilà, ça. Bonjour Florence Enseigne.
3: Bonjour à l'émission Redeem.
0: Respire,
3: vous allez bien
0: un peu.
1: Ça va et toi?
3: Ouais, c'était speed.
0: Bah oui, il est venu à pied en courant puisqu'il fait toujours son footing depuis les bureaux du Nos Logos jusqu'au campus.
1: C'est-à-dire qu'il fait un footing deux fois par an quoi finalement.
3: Exactement.
1: c'est dire la qualité du bonhomme quoi.
0: Bon, alors, on est là pour parler de Nos Logos, on l'a dit, il devait pas y avoir de Nos Logos et puis finalement il y en a un, on s'est dit peut-être qu'il y en aura un mais en 2027 et finalement en 2026. Donc là on va déjà parler du nouveau lieu. Du départ de Fraisan. Du nouveau départ dans un nouveau lieu. Donc pour ceux qui ne sauraient pas, hein, ça se passe au domaine des 12 ponts,
1: à Pont-sur-l'Ognon.
3: Exactement.
0: Donc vous allez nous parler de ça, de comment vous avez trouvé le lieu, des premières impressions, les atouts du lieu, les différences avec Fraisan. Dites-nous tout sur ce nouveau lieu magique.
3: Eh bien, vous savez que on s'est vu la dernière fois au mois d'août 2025 à Fraisan pour la 12e et dernière émission. Édition Festival Nos Logos. Malheureusement, on savait que c'était la dernière, donc on a annoncé qu'on partait sur une nouvelle commune qui n'a pas pu se faire pour des raisons, on va dire, d'un agriculteur qui n'a pas voulu signer le bon contrat au bon moment alors qu'ils étaient engagés, mais je ne vais pas revenir là-dessus. Or, non, c'est oublié, c'est définitif. Et on s'est retrouvé, en fait, à vivre les 6 derniers mois de notre existence un peu compliquée. Parce que fin octobre, début novembre, on était sans domicile fixe. Donc ça a été très compliqué. On n'avait pas de lieu pour faire une édition 2026 du festival. Donc on a travaillé, visité une trentaine de lieux. Il y a eu un grand élan de solidarité qui est arrivé, où plein de communes nous ont appelés, plein d'acteurs culturels. Donc je tiens encore à tous les remercier. Malheureusement, toute cette solidarité n'a pas amené à un lieu qu'on souhaitait pour le Nos Logos. On trouvait la vibe nécessaire. Donc, début janvier, nous avions rien, nous avons douté, nous étions pas sûrs de pouvoir faire une édition du Festival Nos Logos en 2026. Donc, on a repris notre bâton de pèlerin, on est allé visiter encore des nouveaux lieux. Mmh. Et en fait, tous les lieux qu'on visitait jusqu'à maintenant, il n'y avait pas la vibe nécessaire. C'était simplement des champs, sans aucun cachet patrimonial, naturel et choses comme ça. Et on ne voulait pas trouver un lieu juste pour 2026 avant de rebondir en 2027. C'est pas ça. On a construit un chapitre qui a duré 12 ans où on est très fiers. Parce qu'en 12 ans, à 13 ans, on n'a pas retourné notre veste, pas changé nos valeurs, pas changé notre indépendance. Pas changer notre qualité de programmation, notre accueil des festivaliers, enfin tout ça. Et puis mi-janvier on est reparti et on a trouvé ce lieu, ce nouveau lieu, comme tu le disais, le domaine des 12 ponts. Donc il y avait plusieurs lieux qui étaient en finale, hein, qu'on avait ressourcés, et on a trouvé, si tu veux, le lieu idéal avec une vibe de folie. Je connaissais ce lieu, je savais pas qu'il avait été réhabilité. On est dans un lieu bucolique, au milieu de la nature, avec des rivières, avec du soleil, avec de l'herbe, avec des arbres, avec la nature. Et quand on a fait toutes les études techniques, parce qu'un festival, c'est pas juste le ressenti, bien sûr, il est primordial et nécessaire et super important, mais après, le côté vibes et le côté comment tu te sens dans ce lieu, comment t'imagines le festival, il faut aussi que les infrastructures techniques fonctionnent, comme pour l'eau, l'électricité, l'assainissement, les évacuations. Donc on a commencé à faire ces études. Et puis voilà, ça s'est fait naturellement, j'ai envie de dire, Pont-sur-l'Ognon. Ça s'est fait Il y avait trois lieux qui étaient en finale, si tu veux tout savoir. Il y avait
0: Je veux tout savoir.
3: Le château Grévy qui était à Mont-sous-Vaudrey, donc de l'autre côté de Fraisan, de l'autre côté de la forêt de Chaux, dans le Jura. Il y a eu la ville de Gré, le château de Villers-Excel, il y a eu Baume-les-Dames, il y a eu, mais on en a visité tellement. Et en fait, avant de prendre la décision, si tu veux, on était super angoissés et flippés que les festivaliers nous suivent pas en Haute-Saône. Je rassure les auditeurs, en fait, pour les gens qui arrivent à Fraisan, vous avez 30 minutes de plus sur l'autoroute, vous sortez de l'autoroute et en 15 minutes, vous êtes au nouveau lieu. Donc, tous les gens qui viennent de Lyon, de Dijon, de Marseille, on va parler de 40 minutes de route. Mais j'avais quand même ce flip, moi, on avait ce flip avec l'équipe d'Orga en disant, est-ce que les gens vont nous suivre? Flip qui s'est totalement annulé, hein. Tu vois, tout ce questionnement, on se questionne tous les jours. Et en fait, on a mis en vente, on a fait la conférence de presse le 30 avril, on a mis en vente le 1er mai. C'est 5000 places 3 jours, donc c'est 15000 places sur les 3 jours du festival sont parties en 48 heures ou un peu plus, je crois, en 2 jours. On a mis ça en vente le vendredi midi et le dimanche après-midi, c'était complet. Donc là, tu viens de te prendre une claque de 6 mois avec plein de doutes. Avec beaucoup de questionnements, en te posant la question, on a failli arrêter, est-ce qu'on rebondit, est-ce qu'on y arrive? Puis après, en week-end, on signe le mardi, on fait une conférence de presse le jeudi, on en vote le vendredi et on a complet le dimanche. Donc tu te reprends une grosse claque, mais vachement plus positive, qui fait vachement plus plaisir. Donc t'as plus cette peur de la distance, comme on le disait, entre Fraisan et Pont-sur-l'Oignon. Mais je crois qu'on a trouvé le lieu idéal.
0: Oui.
3: Puis les choses se sont passées, vous avez pu le voir, vous étiez à la conférence de presse, Romain et
0: Tout à fait.
3: Gidé.
0: Moi, j'aime beaucoup, beaucoup le lieu.
3: Voilà, et le temps de 3 jours, tu te poses de nouvelles questions, et c'est toujours ça, le logo, c'est une perpétuelle remise en question. Voilà, je pense que je rentrerai dans les détails
1: oui,
3: un peu par la suite.
1: Oui, parce que sinon on peut rendre l'antenne tout de suite. Voilà, parce que tu as tout dit.
3: Non, parce que je peux parler encore, tu vois, 2 heures sans problème. Si tu veux arrêter de parler, moi je peux faire l'émission. Après, je pense saouler, parce que je peux parler de mes problèmes professionnels, personnels, enfin.
0: Ouais, mais là on n'a pas d'émission de 10 heures. Hein.
3: Non, mais je voulais se poser des questions. Mais ce lieu, il est beau. Je veux revenir juste sur un détail. C'est que les choses se sont faites naturellement. C'est que j'ai rencontré des gens. Tu sais, faire un festival, c'est pas trouver un lieu. Faut aller le voir, faut parler contrat, faut parler assurance, faut rencontrer les maires, faut rencontrer les communautés de communes, faut rencontrer le département, faut rencontrer les acteurs du territoire, faut rencontrer les agriculteurs. Et en fait, comme je le disais, de mi-janvier à mi-mars, on a fait que ça, 7 jours sur 7 pratiquement pour y arriver. Et en fait, pourquoi on l'a fait? C'est peut-être ça, en fait, qu'il faut dire en propre introductif. En fait, on l'a fait pour une seule raison. C'est parce que tous les acteurs du festival que sont les festivaliers, hein, c'est grâce à tout le monde qu'on y arrive, aux artistes, aux prestataires, mais avant tout aux festivaliers qui sont acteurs. Vous savez, notre schéma économique, sans subvention, sans mécène, sans sponsor, sans bénévole. On l'a fait pour eux, parce qu'on a reçu tellement de messages de soutien, si tu veux, pendant ces 6 mois de galère, qu'à un moment tu te dis mais faut qu'on arrive à le faire. Et en fait on a communiqué, mais on communiquait pas trop parce qu'on avait rien à dire. Donc on s'est battu en fait comme des fous pour y arriver, et puis pour avoir une possibilité de faire une édition en 2026.
0: Et le retour des festivaliers est vraiment puissant.
1: Justement, je voulais voir avec ça, avec Rose, comment est-ce que vous avez perçu le retour des festivaliers? Vous l'avez annoncé sur les réseaux sociaux, Flo le disait, très rapidement, ça a matché, quoi, finalement, et du coup, comment ça s'est passé?
2: Bah, c'était un peu un truc de dingue. On avait commencé le lundi, on leur avait fait une petite vidéo qui leur expliquait qu'il y avait un nouveau chapitre qui allait s'ouvrir, mais on leur disait pas quand, comment, est-ce que c'était cette année, l'année prochaine, etc. Et on savait pas comment ils allaient réagir, on savait pas si ça allait prendre, hein, tout simplement, parce qu'on leur annonçait rien de concret. Et rien que là, on a vu, il commençait à y avoir des milliers de vues, on s'est dit, mais qu'est-ce qui se passe? Attends, ils sont à fond. Et la plupart, en fait, s'attendaient même pas à ce qu'on leur propose un truc cette année, ils se sont dit, c'est trop tard. Et du coup, juste, ils étaient prêts pour 2027. Et quand on leur a dit ça, alors le jeudi, on a fait une annonce un peu fun avec une vidéo du nouveau lieu, on a mis en scène un mec qui cherchait, justement, qui avait passé beaucoup de temps à chercher, etc. On a fait tout un truc, une vidéo qui est longue, en plus, pour les réseaux sociaux, parce qu'habituellement, c'est plutôt d'une minutes, les gens ils scrollent hyper vite, et là on leur a fait un 3 minutes, et en fait les gens sont restés jusqu'au bout, ils étaient comme des dingues, c'était dans toutes les stories, partout, partagés sur tous les réseaux, quoi.
1: Il fallait rester de toute façon jusqu'au bout, parce que finalement après t'avais pas le lieu qui était révélé, quoi.
3: Non, mais c'est exactement un peu l'histoire qu'on a vécu, hein,
1: ouais,
3: d'aller voir où... C'était un résumé des 4 derniers mois où on a eu tout ce stress pour trouver un lieu, et enfin quand on est tombé là-bas, on a dit j'ai trouvé, quoi, j'ai trouvé, et c'était vraiment ça, hein. Je crois que la fin du film c'est ça. Ça y est, j'ai trouvé, on a cette vibe. Pour revenir sur qui a séduit l'équipe, c'est
1: Ouais, les atouts de ce lieu, justement, pour vous, c'était situé où ?
3: Alors, dans le côté cachet naturel, c'est vraiment très joli. On est vraiment dans un cadre bucolique entouré de rivières. C'est vraiment la belle partie de l'Ognon où tu as des bras de l'Ognon partout entre le camping, le site. C'est le domaine des 12 ponts. En réalité, il n'y a que 11 ponts, mais voilà. Ouais, ouais. Oh. Et, voilà, on en a trouvé que 11. Peut-être qu'il y en avait un 12e qui était là. C'est aussi d'être dans la ruralité. Ça c'était un des choix premiers pour nous, c'était de pas aller dans une ville ou quoi que ce soit, c'est rester en milieu rural, ouais. Parce que c'est montrer qu'on peut développer un territoire rural par une manifestation culturelle. Les atouts, c'est la base arrière aussi pour nous sur l'infrastructure, où là-bas on va pouvoir faire les loges dans du dur. Alors avant, on montait tout ça dans les forges des ruines des forges
1: ouais,
3: de présent.
1: La plupart des festivaliers ne le connaissent pas, en fait, cet envers du décor.
3: Voilà, donc, ouais, c'est ça.
1: C'est important aussi de bien mettre sûr, du confort aux artistes.
3: Voilà, on aura une grande salle de restauration, on aura 40 chambres sur site qui va nous permettre aussi de loger notre staff et quelques artistes. Voilà, il y a plein de choses, mais pour les gens, c'est vraiment... on a senti cet élan de motivation de la part de tous les acteurs du territoire. En fait, la Haute-Saône, un département rural où ils sont quand même pas mal abandonnés du service public, hein, qu'on parle des transports, de la santé, voilà, des choses comme ça. Économiquement, il n'y a pas trop de boulot là-bas. Donc, c'est vraiment un territoire rural. Après, c'est quoi l'avantage ? Il y en a plein. Vous allez voir, quand tu es sur le lieu, tu as l'impression d'être dans un endroit hors du temps, quoi,
1: ouais.
3: Où tu vis en harmonie avec la nature, l'eau, le soleil et les gens. Mmh.

0: On sait que vous souhaitez rester indépendant et vous avez des valeurs bien précises, mais sachez que nous, on est là. Sachez que nous, si vous avez un problème, vous pourrez nous en faire part. Mais en tout cas, on est derrière vous.
1: Il y a une volonté politique.
0: Il y a une vraie volonté. En fait, si tu veux, en 3 mois de travail, j'ai eu plus de volonté tout en gardant notre indépendance, plus de gens qui me poussaient derrière que 12 ans dans le Jura, quoi. Ouais. Il y a une vraie volonté de faire évoluer les choses sur le territoire. Dans 2 ans, c'est un territoire, quand même, on va parler de choses qui fâchent, mais il faut en parler parce que j'en profite à chaque fois quand je suis les médias pour en parler. C'est que dans 1 an, on a une élection présidentielle. Il y a le Front National qui arrive, le Rassemblement National, pardon, qui arrive à grands pas. Faut tous qu'on soit soudés pour lutter contre ça. Je fais une petite dédicace aussi au super festival de l'Antifa Festival qui a eu lieu ce week-end à Besançon. Je pense qu'il y a des auditeurs qui étaient et la manif qui a eu derrière. Mais la Haute-Saône, c'est ça, c'est un risque. Si tu veux, alors c'est pas au présidentiel, mais c'est déjà au présidentiel, mais dans 2 ans que le département passe aux mains du Front National. Il y a pas encore de département en France qui a un président du Rassemblement National. Donc c'est aussi un challenge pour nous politiques d'éveiller les consciences par la culture, par ce qu'on sait faire pour faire changer les choses. Parce qu'il faut qu'on soit tous unis pour lutter contre ces extrêmes, contre l'extrême droite, qui est un parti de la haine, qui est un parti raciste, qui est un parti xénophobe, qui est un parti horrible, et qui n'a pas changé. En fait, le packaging a évolué depuis 20 ans, et depuis 2 ans même énormément, de la faute souvent aux groupes médiatiques, à l'opinion publique et choses comme ça, mais en tout cas, c'est la même chose qu'il y a 20 ans, il y a 30 ans, en fait. Et il faut vraiment s'en offusquer. On est sur Radio Campus, donc j'imagine qu'il y a plein d'étudiants, de jeunes de 18 à 25 ans qui écoutent cette émission. Donc prenez position et faisons tous barrage à tous les niveaux contre le Rassemblement National aux prochaines élections, aux 10 prochaines élections. Voilà. C'est un beau challenge pour moi, pour le No Logo.
1: Et puis le site vous ouvre les portes pour une dizaine d'années, c'est ça?
0: Voilà, c'est ça. On a voulu que le... Et donc juste pour conclure là-dessus, c'est que les gens, en fait, en Haute-Saône, ne sont pas racistes. Ils sont juste oubliés du service public. De l'État qui amène les services de transport, la gratuité, l'emploi, la santé, l'éducation, des choses comme ça, je tiens à le dire. Et après, effectivement, sur le côté, on va dire, contractualisation de bail, donc côté juridique, on va faire simple, on a voulu, si tu veux, impliquer que tout le monde soit sur ce bail, c'est-à-dire que le propriétaire du domaine des 12 ponts, qui est un privé, hein, qui est une entreprise, avec les agriculteurs, on a réussi à essayer d'inclure ça dans le bail pour que tous soient soudés sur les 11 prochaines années. On a signé un bail de 2027 à 2037. Voilà. Et on a inclus tout le monde pour éviter que se reproduise ce qui s'est passé à Ornans, qu'un agriculteur tout seul
1: dise oui
0: à la commune, dise oui à la Comcom, dise oui à la chambre d'agriculture. Et parce qu'il y a des gens derrière qui vont pour des questions politiques, d'élections électorales, enfin, il arrive à changer d'avis après 6 mois de travail. Donc on a essayé que cela ne se reproduise pas. Donc effectivement, on a un bail de 2027 et de 2037 et s'est posé la question, qu'est-ce qu'on fait en 2026? Et on s'est dit, on y va, parce que comme je le disais en propos introductif, il fallait qu'on garde ce lien avec nos festivaliers, et tellement il y avait de messages et d'envie de leur part de continuer l'aventure.
1: Et le lien, on va le retrouver aussi, on va en parler dans quelques instants, notamment avec la programmation. On va en parler, mais justement, il y en a énormément de choses à parler autour de ce festival qui est atypique dans son fonctionnement, sans subvention, sans sponsor, sans mécénat, sans bénévole, tout ça. Et du coup, cette année aussi, sans programmation, mais avec une programmation quand même. Oui,
2: mais qui est secrète,
1: exactement.
2: Sinon, c'est Florent sur scène pendant...
0: Je voulais pas encore dire, en fait, nous avons vendu que des dates et un lieu. Donc, il y aura Romain Almandé au Pipo, Jean-Baptiste qui va jouer
2: au triangle,
0: et moi, effectivement...
1: Tu feras du ventre-église, comme promis,
0: qui va chanter faux avec Rose en choriste. Ouais, c'est ce qu'on a prévu. Donc, tous ceux qui ont pris leurs 5000 places, soyez rassurés. Vous êtes bien arnaqués.
1: Allez. Quoi, Sonatchal?
2: Eh bien, écoute, on va ponctuer un peu tout ça avec de la musique. Et ce soir, ce sera que des brand new, des nouveautés. Il y en a beaucoup. On a dû faire un tri dedans. Et franchement, j'aurais pu faire aussi 2 heures que de brand new. Mais on en passe que quelques-unes, notamment beaucoup d'anciens de l'ancienne génération qui reviennent.
0: Oui. J'ai écouté le morceau de Jaël, Jaël dans la voiture.
2: Jaël,
0: ça sonne vénère, hein. C'est vraiment avec une très belle voix.
2: Avec les musiciens locaux, plus Manjoul.
0: Voilà, et puis un enregistrement dans la voiture, c'était génial à vivre. Ça m'a mis une bonne vibe.
2: Allez, une autre bonne vibe, cette fois en mode dancehall, puisque un nouvel album est sorti de Shaggy. Et Shaggy, on aime quand il sort des nouveaux albums.

pas voir, mais je peux vous dire, Florent, le directeur, là, il est en train de boom your body, boom son body. Voilà, ce morceau, c'est une brand new. Alors, ces artistes-là, Shaggy, Econ et Aidonia, ne sont pas venus encore au nos logos, mais par contre, les artistes qui arrivent, oui. Plus d'une fois, c'est Neg Marron, et ils s'apprêtent à sortir un nouvel album, et là, ils ont sorti un nouveau titre, où ils reprennent un grand classique d'Alpha Blondy. Un gros morceau reggae, ça fait plaisir parce que même des grosses radios commencent à passer ce morceau-là. Et du reggae sur les grosses radios, tout le monde y gagne. Ça s'appelle Diaspora et c'est brand new.

0: Brand New Diaspora, c'est des Negmarons. Negmarons qui est un groupe qu'on aime depuis très longtemps et qui est déjà venu deux fois au Nologo, notamment la première édition en 2013. Et on est toujours avec Florent et Rose du Nologo pour parler de l'édition 2026, entre autres.
1: Flo, tu voulais réaborder un peu plus en profondeur le fait du travail que vous avez déjà accompli sur ce nouveau site. Vous l'avez donc signé courant avril, c'est ça que tu disais tout à l'heure?
2: C'est ça, ouais.
1: Donc ça veut dire qu'on est sur à peu près deux mois de certitude de faire quelque chose là-bas. Donc c'est-à-dire que votre laps de temps, il s'est énormément rétréci par rapport à une édition traditionnelle. Donc le travail qui a dû être engagé, il se situe où et qu'est-ce que vous avez déjà fait?
2: Alors... On a signé effectivement fin avril pour une mise en vente début mai, hein, ce qu'on a, donc ça fait à peu près un gros mois et demi qu'on travaille. On avait déjà fait des études techniques, mais là c'est toute la phase mise en conformité par les règles de sécurité sûreté. C'est tout le lien avec la préfecture. On a envoyé le dossier de sécurité le 1er juin dernier, la première version. Donc on est obligé de respecter certaines règles d'envoi et de date.
1: Sachant que là, vous avez une difficulté supplémentaire par rapport aux éditions précédentes, c'est que tu ne peux pas faire un copier-coller
2: sur une feuille blanche, mais c'est ça qui est intéressant. C'est ça qui est intéressant pour l'équipe technique, repartir et d'essayer de faire un site. Et puis en plus, on doit déjà travailler sur les 10 prochaines années. Un site pour cette édition 2026, mais déjà le site de l'année prochaine, de 2027 à 2037. Le défi lié à ce nouveau site, déjà... Alors, à l'heure où je te parle, j'aurais eu un point de vue différent si tout n'avait été pas vendu, mais c'est garder et honorer la confiance des festivaliers qui nous ont suivis aveuglément. J'en reviens pas là-dessus, c'est que, voilà, comme je dis, à l'heure actuelle, on a vendu toutes les places de l'édition 2026. Et si tu veux, le but, c'est de mettre des étoiles dans les yeux à tous ceux qui nous ont fait confiance et qui ont réussi à prendre leur place aveuglément. Comme je dis, j'y croyais pas. Ce qui nous reste à faire d'ici là, bien sûr, c'est toute la contractualisation, on a tous les prestataires qui nous suivent, mais c'est surtout investir ce nouveau lieu en conservant les marqueurs qui font que le Nologo est le Nologo. Donc l'important, c'est vraiment ça, c'est de garder ce que les festivaliers veulent voir pendant le festival, c'est-à-dire cette programmation de qualité, cette expérience festivalier, ce confort qu'on essaye de faire évoluer, ces afters dandesques. Faire la teuf, faire la fête, on a logo, on aime ça. Moi, le premier, j'aime ça. Et c'est là-dessus qu'on travaille. C'est vraiment conserver les marqueurs. En gros, on en est là.
1: Ok, ouais, parce que alors du coup, il y a quand même des marqueurs du Nologo qui seront redisposés au sein des 12 ponts. Il y aura un Dub Factory, vous aurez
2: Important. Ah oui, très très très bonne question, Monsieur Jean-Baptiste.
1: C'est mon métier, Monsieur.
2: Effectivement, on va dire aux festivaliers, parce que nous on a tout dans notre tête, puis ça turbine toute la journée, mais on doit le dire. On l'a déjà peut-être communiqué sur les réseaux. Je sais pas, Rose pourra nous le dire. Mais cette année, à tous les auditeurs qui nous écoutent, il sera comment le Nologo? Il sera identique. Il y aura un site qui peut accueillir 5 à 6 000 personnes.
1: Évoluera sur 2027.
2: Qui évoluera, qui triplera pratiquement de volume sur 2027.
0: Pour revenir à la jauge habituelle.
2: Voilà. Il y aura bien deux scènes, donc je rassure tout le monde. Il y aura la main stage, Yann Carou, et la scène Dub Factory. Et cette année, comme vous le savez et comme vous l'avez dit, on n'annonce pas la prog. Donc, on va pousser le concept plus loin parce qu'il y aura aucun concert qui joueront, aucune scène qui joueront simultanément en même temps comme on l'a connu. Ça sera toujours un concert de la grande scène, un concert de la Dub Factory, un concert de la grande scène, un concert de la Dub
0: pour cette
2: Factory.
0: Année.
2: Alors voilà, justement, il y aura 10 artistes qui vont s'enchaîner, 5 sur la grande scène, 5 sur la Dub Factory chaque soir.
1: Okay.
2: Plus les concerts de début d'après-midi sur le camping qui font partie du Nologo, plus le théâtre de rue, plus les animations et plus, bien entendu, si tu veux, qu'on a mis en vente la plus grosse contrainte qu'on a à l'heure actuelle, c'est la contrainte budgétaire, parce qu'à 5000 personnes, ce n'est pas équilibrable. Mais on s'est dit à un moment, on doit quand même retrouver ces marqueurs. Donc il y aura quand même des afters sous chapiteau, sur le camping, pour continuer la fête de 3, 5, 6 heures du matin, comme on l'a connu.
1: Du coup, toi, Rose, quand tu discutes avec les festivaliers qui vous contactent, la plus grande crainte, elle se situe où pour eux?
3: Je pense que c'est la proc surprise, mais après c'est une crainte sans en être une. Ils ont beaucoup de questions en fait sur le concept, parce que c'est un concept qui est fait nulle part ailleurs, qu'ils connaissent pas. Donc ils se demandent, est-ce qu'on va louper des concerts, est-ce que comment on va faire pour faire notre programme. Ils ont l'habitude le matin de savoir ce qu'ils vont faire dans la journée, à quelle heure ils vont sur site, est-ce qu'ils restent sur le camping boire l'apéro plus longtemps, etc. Donc ça reste Une crainte sans en être une. Après, je pense que c'est le principal du discours. On a fait un post qui en parlait. Il a fait plus d'un 500 000 de vues. Donc, bien au-delà des festivals du Nologo et des personnes qui nous connaissent, c'est vraiment un truc qui a interpellé tout le monde. Mais tout le monde s'est dit, mais c'est des malades, quoi. Que ce soit les boîtes de prod, les autres festivals, les festivaliers. Enfin, tout le monde s'est posé la question de comment c'est faisable pour de vrai et comment ils ont fait pour remplir sans annoncer une prog.
0: Donc là, pour s'organiser, c'est très simple. Vous venez sur site à 15h.
3: C'est ça.
0: Et vous repartez à 3h du matin.
3: Et vous regardez tout, vous kiffez, vous découvrez. Voilà. Ouais.
2: Exactement. Pour vous raconter la vraie histoire de pourquoi pas de prog cette année, c'est que ça allait tellement vite, c'est ce que j'ai raconté en propos introductif. En fait, tout s'est enchaîné, on a trouvé ce lieu, les études techniques, la signature, 3 jours après la conférence de presse, 4 jours après la mise en vente. C'est qu'on n'était pas en capacité, j'étais pas en capacité de faire une prog en 2 jours. Donc en fait,
1: aucun sens aussi de programmer des artistes avant d'avoir un site finalement.
2: Parce voilà, que, exactement.
1: C'est pour ça qu'on travaillait. Si jamais
2: on se posait pas la question. Et puis après, fallait reconstruire la trésorerie. On y a laissé des plumes quand même d'un point de vue financier. Tu vois, on a pris des locaux à Ornans et choses comme ça. Donc là, c'était tout de suite dire OK, on prend le parti pris de lancer l'édition. Le plus important, c'est de trouver un lieu qui est un festival en 2026, même en jauge réduite. Et la programmation viendra après. Donc, on lance comme ça. On ne pensait pas vendre les 5000 places en 2 jours et demi. Je pensais réellement qu'il y en avait, qu'il y en aurait 1500 au maximum sur les 2 jours. Et après, faire la communication dans ce sens-là, pas d'artistes annoncés. Et en fait, je remercie encore une fois. Merci aux festivaliers, à tous ceux qu'on leur passe. Parce que vous nous avez enlevé une grosse épine du pied. En tout cas, on a repoussé pas mal de soucis. Et puis là, on se disait, moi, avant que je fasse la conférence de presse et qu'on mette en vente, je me dis, mais si ça prend pas parce qu'on n'a pas d'artistes, ben on annoncera peut-être en juillet quelques artistes parce que on n'a pas le choix, quoi. Il faut qu'on soit complet, on n'est déjà pas à l'équilibre budgétaire. Et en fait, du fait que tout le monde ait pris ses places, et ben on a poussé le concept un peu plus loin, mais on n'a rien inventé. On s'est dit, mais attends, ils sont complètement malades, ces festivaliers, nos acteurs, ils sont complètement fous.
0: Donc ils ont fait confiance en achetant, donc voilà. Ils vont faire confiance sur la prog.
2: Voilà, donc on va aller jusqu'au bout du concept en faisant confiance. Donc on s'est dit, ben là on est complet, on pourra pas mettre plus de festivaliers, donc on va pousser le concept à son apogée, c'est-à-dire qu'on va vraiment pas annoncer la prog. Mais comme disait Rose dans son intervention, les festivaliers c'était un vrai souci, comment on va faire. Puis on s'est dit, compte tenu qu'il n'y a pas de concerts qui vont jouer simultanément, ben on va pousser le concept un peu plus loin. En fait, on va découvrir l'artiste sur l'édition 2026
1: au
2: du logo.
1: Au moment d'une levée de rideau ou quelque
2: voilà,
1: chose.
2: Voilà, en fait, on a travaillé sur une possibilité de mettre un rideau devant la scène, mais même le line check, vous savez, hein, ils montent sur scène un peu, voilà. Et ben sera derrière un rideau et on va découvrir vraiment l'artiste au moment de sa première note de musique. Voilà. D'ailleurs, Romain, toi qui es le présentateur du Nologo, faudra que je t'en parle parce qu'il y aura plein de modifications et tu pourras susurrer mais pas donner le nom.
0: Voilà. Très bien. Voilà. J'aime.
2: Ou je sais pas, faudra qu'on trouve la manière de faire.
0: Ça ferait du mime.
2: Mais voilà, on n'a rien inventé. En fait, on a surfé sur ce qu'on vivait au jour le jour. C'était tellement intense. C'était du 7 sur 7, du 18h sur 24. Donc en fait, voilà, on a suivi tout ça, la prog s'est pas annoncée. Et bien sûr, on va retrouver les grands marqueurs de la programmation des 12 dernières années. Parce que comme je le disais, faut que tout le monde soit content. Et l'important maintenant, c'est pas 2026, même si 2026, c'est une transition. C'est repartir sur une jauge complète en 2027.
1: Je vais faire un pont entre...
0: Ah tiens, le 12e.
1: Voilà, le 12e pont est là, justement. Voilà. Non, entre les marqueurs, tu disais, donc l'indépendance, tout ça du Nologo Festival, ses valeurs. Quand tu as construit cette programmation, sans avoir besoin de dévoiler des noms ou quoi, est-ce que tu as des artistes avec qui tu as parlé, qui t'ont dit, nous, quoi qu'il se passe, on te soutiendra, on viendra jouer avec toi. Est-ce que vous avez une sorte d'échange comme ça?
2: Complètement. Alors
0: lesquels?
2: Non, je vais pas rentrer dans les détails.
1: Moreau, Jean-Baptiste, Trian.
2: Qui vient gratuitement. Merci Jean-Baptiste et Romain à la flûte. Non, il y a. Vous savez que comment se passe la programmation? C'est que je fais la programmation avec un petit comité dont Romain fait partie, dont JB fait partie, dont Charlet, s'il nous écoute, fait partie. On est 4 à échanger. Je suis en lien avec les tourneurs, les bookers, les agents. La scène dub est faite par Mathias d'Afterwork depuis quelques années, je crois 4-5 ans maintenant. Donc lui, Mathias, il est revenu près de moi, il a dit « Florent, on sait ce qui se passe à l'heure actuelle avec Nologo ». Donc voilà, j'ai réuni toutes les artistes dub de la scène francophone et internationale. et toutes les grandes agences, enfin tous les grands personnages qui font le dub en France. Et ils sont revenus avec moi, ils diraient ben, nous viendrons avec 15 artistes, 5 par jour, mais ils seront 100% payés le même cachet. Donc tous les artistes de la scène dub viennent en soutien au festival No Logo, avec un cachet des fois divisé par 2, par 3, par 4, par 5, par 6, des fois par 10, et viendront en fait jouer sur l'édition 2026. Donc ça va être une belle fête parce que tout le monde s'est investi, et je remercie tous les artistes vraiment de la Dub Factory qui nous ont dit vous nous avez permis de nous exprimer, de nous développer sur les 12 dernières années. Nous en tant qu'acteurs, en tant que musiciens, en tant que chanteurs, et ben on va vous leur donner. Donc on vient en 2026 en faisant des efforts. Pour la grande scène, tous les tourneurs font des efforts. Voilà. Après c'est plus compliqué quand il y a des groupes, un groupe français a plus de flexibilité qu'un groupe international ou des groupes internationaux, avec les billets d'avion, avec les intermédiaires, les agents, la boîte de booking française. Enfin, c'est pas du tout.
1: C'est un collectif qui est beaucoup plus gros du.
2: Voilà. Mais par contre, je vais, tout le monde joue le jeu. Tous les tourneurs, français et même étrangers, en tout cas, jouent le jeu. Pas au même niveau que la scène dub parce que c'est, voilà, c'est pas comparable. C'est aussi pas les mêmes montants hein, sur ces têtes d'affiche. Vous savez, les cachets sont très importants. Mais tous ceux qui seront sur la programmation 2026 du No Logo auront joué le jeu. Voilà.
1: Très bien.
0: Merci pour ces informations.
2: Et donc, est-ce que je peux parler un peu de la programmation?
1: Oui, bien sûr.
2: Donc, en tout cas, je veux rassurer tous les auditeurs, tous ceux qui nous écoutent sur Radio Campus Montbéliard-Belfort ou Belfort-Montbéliard, Radio Campus Besançon, Reggae.fr, No Logo aussi, la radio No Logo. C'est que la programmation, vous nous avez fait confiance, elle sera aussi belle, aussi qualitative. On y retrouvera forcément ce qu'on a retrouvé depuis 12 ans, c'est-à-dire des fondations, des groupes français de reggae, des groupes internationaux, des groupes émergents, des middle, des têtes d'affiche. Il y aura exactement de l'ouverture aussi, voilà, artistique, comme on l'a toujours fait, avec des fois de la musique du monde, de la musique africaine, du hip-hop, de la chanson française. En fait, on retrouvera vraiment les grands marqueurs, et je pense que ça va être magique de voir les festivaliers découvrir cet artiste,
0: en même temps que
2: ces
0: site,
2: artistes,
0: ouais,
2: en même temps que le site, à la première note de musique. J'ai envie de créer, en fait, j'ai envie, en tout cas personnellement, que ce soit simple, rempli de bonheur, rempli de smile, rempli d'amour, ouais, par rapport à tout ce qu'on a vécu, les 6 mois les plus horribles. En tout cas, moi, à titre personnel, je sais pas comment a vécu ça, Rose, des choses comme ça.
1: Oh, bien sûr, nous, on sait. Hein,
2: mais moi, ça a été très compliqué. Et j'ai envie qu'on soit vraiment dans quelque chose de positif.
0: On va être dans une vraie bulle, hein, c'est-à-dire ouais, au voilà, sens musical, au sens métaphorique, mais aussi au sens propre, parce que ce site permet justement de se sentir dans une espèce de cirque de verdure. On va être dans une bulle, quoi. Vraiment.
2: Voilà. Et comme je le dis aux auditeurs, Jean-Baptiste et Romain, qui sont les animateurs de Rhythm, connaissent la prog autant que moi. Donc, ça sert à rien de nous la demander. Vous pouvez leur demander.
0: En tout cas, rien.
2: Ils ont signé. Voilà. Le but, c'est qu'on va pousser le concept.
1: Non, mais alors, justement, parce que moi, il m'arrive, des gens me demandent. Et, en fait, je pense qu'il faut simplement se dire que cette année, vu que c'est une édition qui est complètement différente de ce qu'on a connu, en fait, il y a moins de monde, c'est un nouveau lieu. On n'aurait absolument aucun intérêt, en fait, finalement, à vous le dire, parce qu'en fait, finalement, on vous gâcherait la surprise. Mmh. Donc, en fait, venez simplement kiffer. Vous avez la chance pour l'édition 2026 d'être finalement que 5000. Vous allez pouvoir, pour certains qui étaient là en 2013, revivre peut-être un hologo dont vous êtes nostalgique. Et franchement, ne vous gâchez pas la fête, ne vous gâchez pas la surprise en allant tanner des trucs, en vous faisant des plans sur la comète, parce qu'en fait, ouais, finalement, juste kiffer la vête.
0: Franchement, vous êtes des privilégiés, vous avez pris votre billet pour la croisière, posez-vous, laissez-nous faire.
2: Ouais, bah c'est un peu le but, en tout cas. Nous, en tout cas, on se met la pression, comme je dis.
0: Ouais.
2: L'objectif, il est plus sur 2026, il faut que la fête, elle soit belle en 2026. Mmh. Mmh. L'objectif maintenant, c'est repartir sur une jauge avec un équilibre budgétaire 2027, remplir de nouveau, arriver à 16 500 personnes.
1: Justement, par rapport à 2027, vous avez eu la particularité de mettre déjà en vente des places pour 2027.
2: C'est très, ouais, c'est très important. En fait, on a fait qu'on a mis en vente, on a mis une place 2026, hein, ouais, voilà, et on a mis surtout notre offre promotionnelle sur un pass 3 jours 2026 et 2027. Je le redis, au tarif de 150 €. Donc 75 € un passe 3 jours, hein, vous voyez ce que ça fait, c'est 25 € la journée. C'est moins cher qu'un concert à la Rodia, ou en tout cas équivalent. C'est moins cher que beaucoup de concerts. pour vivre, pour avoir 15 artistes par jour, ou en tout cas cette année il y en aura une quinzaine par jour, l'année prochaine ce sera plus 20 ou 25 comme on a connu, mais en tout cas voilà, on a voulu vraiment mettre en vente ce pass 2026-2027 pour voir la fidélité des festivaliers, et on a plus de 20% des festivaliers, des acteurs du festival qui l'ont acheté, et c'est aussi pour être le plus honnête et transparent, reconstruire notre trésorerie qu'on a besoin. Parce que vous savez que nous, on a quatre sources de revenus au Nologo, je le répète, hein, c'est les entrées, c'est les bars, c'est la commercialisation des stands de restauration et des exposants, et c'est le merchandising. Voilà.
0: Donc c'est vous qui décidez. Parce que
2: donc c'est vous qui décidez. Et on arrive à équilibrer des budgets à plus de 2 millions, 2 millions et demi d'euros. Donc c'est qu'on montre qu'on arrive à faire de grandes choses sans dépendre d'un pouvoir politique ou économique ou des gros sponsors ou tout ce que cette concentration culturelle qui arrive, quand je vois encore, je le répète, payer 80 balles pour mettre Gims pour un ou deux concerts dans un lieu public avec l'argent public, c'est pas normal, même si j'aime bien Gims. Pareil, Sting, j'aime bien, mais payer 130 balles pour un concert de Sting, sachant que c'est produit par une entreprise privée dans un lieu public avec l'argent public, c'est inadmissible. Donc je le répète au FOR, on est libre, indépendant, et on fera de grandes choses. Le festival, il a grandi, mais on est resté fidèle à nos valeurs, même dans la difficulté, même dans l'adversité, alors qu'on aurait pu vraiment prendre des solutions plus faciles. On n'a pas lâché le combat. On n'est pas dans la résilience, hein, comme on l'entend maintenant, on est dans la résistance. C'est quelque chose de collectif et de tous ensemble. Et le logo, il restera comme ça du début à la fin. Et si on doit mourir par un manque de fréquentation, ben, en tout cas, on sera tous fiers, tous les acteurs, tous les festivaliers, on sera là, on sera encore là.
0: Yes. Merci. Oui, je voulais rajouter quelque chose puisqu'on parlait des places 2026-2027. Alors, je veux juste rebondir sur la communication du jour, notamment avec notre ami Émilien qui s'est prêté au jeu devant la caméra pour parler de quoi, Rose ?
3: Eh bien, aujourd'hui, ce soir, la tant demandée plateforme de revente de billets est enfin ouverte. Donc, vous pouvez dès maintenant, alors si vous avez un petit empêchement pour cet été, un petit problème, un billet en trop, mettre en vente votre billet, pardon. Ou encore, si vous n'avez pas eu le temps de prendre votre place, espérez en avoir un en rechargeant la page très régulièrement. Moi, j'y suis allée plusieurs fois depuis tout à l'heure. Il y en a souvent qui sont mis en vente, que ce soit des billets 2026-2027, comme disait Florent, du coup, avec l'offre promotionnelle, ou des billets que 2026. En tout cas, vous avez la possibilité d'en trouver. Ça faisait longtemps que vous nous le demandiez. Donc, n'hésitez pas. C'est sur la page nologofestival.fr, sur la billetterie, tout en bas de la page.
2: Je sais qu'il y en a qui ont acheté pour les copains qui vont remettre en vente. Alors, regardez ce soir, ça va partir vite.
1: On est d'accord que le tarif reste le même.
2: Oui, le tarif. Alors, sur notre module de revente, il n'est pas possible de faire de la plus-value. Comme certains font, achètent une place, la revendent le triple ou le double. C'est pas possible. Nous, simplement, je crois que les frais, c'est à hauteur de moins de 5 euros à la charge de l'acheteur. Mais c'est simplement les frais. Donc, le billet coûte 95 euros pour les 3 jours. Je crois qu'il va être à 100 euros avec les frais, mais il n'est pas possible. Tous les billets que vous allez trouver sur Le Bon Coin, et nous, sur notre module de revente, c'est des billets qui sont contrôlés, vérifiés, certifiés conformes, donc fermez les yeux. Et comme je le dis, il n'y aura pas de place pour tout le monde cette année. On s'en excuse, pourquoi on ne peut pas? Il y a beaucoup de gens qui nous ont posé la question, mais si vous faites 5 000, vous pouvez faire 7 000, ça change quoi? Ben, je dis, ça change tout parce qu'on a des gros travaux d'investissement sur les réseaux d'assainissement et d'arrivée d'eau. Donc quand on quantifie à 6 000, c'est ce qu'on peut faire pour que le confort des festivaliers reste intact à l'édition 2025. C'est pas notre volonté de faire plus petit pour faire plus petit, c'est qu'on n'a pas envie de mettre 8 000 personnes et qu'on puisse
1: faire moins bien.
2: Et faire moins bien. Ouais. Voilà, c'est garder cette qualité, garder ce qu'on a construit ensemble, et c'est surtout convaincre et honorer la confiance qui nous a été faite avant de repartir sur une tous ensemble sur une jauge plus grande en 2027.
1: Ok. Voilà. Très bien.
0: Donc vous avez compris, allez vite sur le site nologofestival.fr déjà pour avoir des infos, mais en plus pour prendre votre billet ou vous le revendre pour être sûr.
2: Et ou prendre pour être sûr d'être là en 2027.
0: Prendre pour 2027.
2: 2027 parce que on va bientôt annoncer des noms. Non, je rigole. Mais en tout cas, pourquoi pas après ou durant l'édition. Le but ultime maintenant, c'est qu'on soit tous là en 2027. Donc n'hésitez pas, on sera là nous.
0: On fait une petite pause musicale, encore avec des nouveautés, cette fois avec un artiste qui est déjà venu de nombreuses fois au Nologo, et même l'année dernière, on lui a offert des disques d'or au Nologo. Oui. Tu sais de qui je parle ?
2: Yannis Odua.
0: Exactement. Et tu sais d'où il vient ?
2: Oui.
0: Lui va le raconter dans cette chanson, qui s'appelle D'où je viens, c'est une nouveauté. Bienvenue sur Radio Campus, c'est l'émission Rhythm.
2: Les Caraïbes.

0: peut-être bien le tube de l'été, ce morceau de Yannis Odua.
1: Ça sent le soleil, hein.
0: Eh oui, on aime bien, on big up Yannis Odua, on big up toutes ses équipes. Et on continue encore avec une nouveauté, encore un monsieur qui est là depuis très très longtemps. Cette fois on va en Jamaïque, il s'appelle Vybz Kartel. Il a sorti un album vendredi, un très gros album, dans tous les sens du terme, il y a beaucoup de titres. Et c'est sorti vendredi, il s'appelle God and Time. Je vais vous passer deux morceaux parce que franchement, si ça tenait qu'à moi, j'en aurais passé cinq, mais voire six. Mais en vrai, on va passer deux parce que c'est le retour du dancehall. C'est officiel, le retour du dancehall, c'est maintenant.

Le morceau s'appelle Dance Halting. C'est le nouvel album de Vibes Cartel. Voici le deuxième morceau qui tourne beaucoup sur les réseaux sociaux. Il s'appelle Round and Round. Un album pur dancehall. C'est brand new.

0: Et voilà, c'était encore des brand new. Tout au long de cette émission, on va vous mettre beaucoup de brand new. Là, on va faire une bonne pause musicale parce que notre cher Selecta Baldiman.
1: Ouais, la troisième jambe du trio, quoi, finalement. Baldiman que vous connaissez.
0: La jambe pontissalienne.
1: La jambe pontissalienne, absolument, ouais. Baldiman que vous connaissez dans pas mal de soirées au sein de Purton, mais aussi en tant qu'activiste du reggae, du dub, du roots depuis très très très très longtemps, batteur de qualité d'ailleurs s'il en est, nous envoie régulièrement les mix de Baldiman. Cette fois-ci, on va vous diffuser le Roots Revival numéro 4. Alors on va aller se diriger vers du Peter Utzman, du Black Omolo, des morceaux de Queen Omega, des choses aussi de Deraja. Donc on va s'écouter ça avec lui. Il nous a envoyé ça dure une vingtaine de minutes. Vous vous mettez bien, vous vous mettez cool dans votre canapé, vous augmentez le son, put the stereo on, c'est Baldiman qui roule.

0: Yes, à l'instant, c'était donc Baldy Man Selecta avec le Roots Revival numéro 4. Vous avez écouté beaucoup, beaucoup de belles choses tout au long de la saison avec lui. On va le redécouvrir et l'écouter encore l'année prochaine pour la 27e saison de l'émission Redim.
1: Et vous êtes bien dans l'émission Redim avec une émission très spéciale déjà parce que c'est la dernière de cette 26e saison. Et en plus, on est accompagné de Florent et Rose pour le No Logo Festival.
0: Et de Emilien.
1: Et de Emilien, mais il est caché, il parle pas au micro. Donc du coup, on l'a grillé quand même, il est là, mais il ne parle pas. On verra peut-être après. Et donc, émission spéciale. Ça ne nous empêche pas de vous passer des brand new et ça ne nous empêche pas aussi de vous parler des soirées à venir et notamment une soirée Uppertone qui arrive ce samedi qui s'appelle les soirées Mad Thing parce que les soirées Mad Thing, c'est dancehall, c'est chata et ce sera à Hop Hop Hop à Besançon, Place Saint-Jacques. Et cette soirée, eh bien, c'est la dernière Mad Thing de la saison mais c'est surtout la dernière soirée Uppertone à Hop Hop Hop tout court. Parce que Hop Hop Hop, après, ça déménage et on ne sait pas encore s'ils vont réussir à trouver un lieu. Dans tous les cas, nous, on ne pourra plus faire de soirée. Enfin, plus personne pourra faire de soirée Hop Hop Hop tant qu'ils ne retrouvent pas de lieu. Donc, c'est la dernière. Et s'il fait bon, on sera en extérieur.
0: Alors, il fera beau.
1: Et il fera beau. Et ceux qui ont déjà participé à la dernière Mad Thing là-bas, il y a un an, se rappellent encore de ce moment incroyable. Donc, ça commence à 20h. Ça finit à minuit. Donc, j'insiste parce que ça finit tôt là-bas. 20h minuit, c'est gratuit.

0: Lionel Kodjo et le Feeling Roots, et puis nous, les sélecteurs de Pertoun, et aussi Lena et ses danseuses, ses élèves, pour ta danse dancehall. Voilà. J'en rajoute un petit peu aussi pour dire qu'entre les deux soirées au Pertoun, il y a 19 et 20 au Pitz Bar, grosse soirée dub avec Universal Love Warriors Co. Et nous, on en fera partie aussi. 19 et 20, place du Jura. Voilà, donc vous le savez, il y a plein de choses.
1: Et puis il y a aussi Rencontrer Racine. Big Up, c'est un festival ami aussi, hein, donc 25, 26, 27, 28 juin à Audincourt, avec pas mal de reggae à aller checker, notamment Fat Babs, Scaramucci avec Manu Digital,
0: Kimani Marley,
1: il y a beaucoup de choses à aller voir. Et puis il y aura nous. Enfin, moi.
0: Il y aura toi, parce que moi, je ne peux pas.
1: Accompagné justement de Lena, on sera du côté de la scène du Yard. On va vous ambiancer pendant 2h30 sous toutes les vibes jamaïcaines. On va tout balayer.
0: 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Et vous allez avoir toutes les infos des soirées reggae, dancehall, dub, chata de la région. Donc n'hésitez pas, Asso, Upperton. Allez, avant de redonner la parole aux équipes du Nologo, on remet un morceau, c'est une brand new, ça vient de sortir, c'est encore un ancien, on en a parlé tout à l'heure, hein, Vibes Cartel, Yannis Odua, Negmaron, Shaggy, les anciens reviennent, et voici Capleton, il a un nouvel album qui arrive, et ses morceaux déjà sortis là sont terribles. Le prophète, le fireman, King Shango, voici Capleton, Behave Yourself.

0: depuis tellement longtemps. Capleton qui sortira son nouvel album très prochainement. Vous êtes bien avec l'émission Redim et on revient avec le No Logo et l'équipe de No Logo. Vous êtes toujours avec nous?
1: Ouais.
2: Bien sûr.
0: Oui.
1: Je voudrais qu'on parle un peu de les coulisses de ce festival, hein, parce que la plupart des gens voient ça d'une manière très aboutie, très organisée. Tout

0: ça, mais il y a quand même beaucoup de choses
1: qui font pourquoi ça l'est.
0: Exactement.
1: J'ai cru que tu allais dire, mais en fait, quand on regarde derrière, ça l'est pas. Non, non.
0: Ah non, non, ça, c'est vachement qualitatif, même derrière. Enfin, ça dépend derrière qui on se situe, mais. Tu as quelque chose à rajouter, Flo?
2: Rien du tout. D'accord. J'attends ta question.
0: Non, je voulais parler justement, parce que vous êtes une petite équipe finalement. Vous êtes au bureau, vous êtes quoi? Vous êtes 4?
2: Ouais, 4 et demi, 5, quoi.
0: Avec.
2: On est 6 même. Il y a une chargée de communication, Rose, qui est là. Moi, le relou, directeur programmateur. Il y a Emilien. Notre homme à tout faire, mais qui fait surtout un stage en communication et pas que le café, chacun fait son café chez nous. Il y a Célia à l'administration, Kevin à la comptabilité et Thibault, le directeur technique, et Lilian qui sont là, intermittents du spectacle, donc ils passent faire les réunions qu'il faut quand on parle de technique.
1: Et on les embrasse tous.
2: Ouais, exactement. De toute façon, on revient tellement de loin à l'heure actuelle, j'ai envie de dire, pour essayer de répondre à un peu, je sais pas si c'est une question.
0: Non, je voulais voir comment était, en fait, comment se passait justement après tous ces mois et ces semaines difficiles.
2: Alors, il y a eu, je me rappelle de la mise en vente, je le redis, hein, parce que comme ça sera enregistré, qu'on avait mis en vente, c'était un 1er mai, donc c'était un vendredi, j'avais fait venir l'équipe. Déjà, on n'a pas eu de bug informatique, tout le monde a pu se connecter avec les files d'attente, parce qu'on a eu énormément de connexions sur le site, donc c'était chouette.
1: C'était bien anticipé.
2: Et puis, on a mis en vente à midi, je crois à 14h30, qu'on a vu qu'il y avait un engouement tel. J'ai dit aux équipes, on pose tous l'ordi, les stylos et tout, et on va boire une bière. Parce que ça fait 6 mois qu'on a vécu l'enfer. Et là, il faut profiter de ce moment positif. Donc, c'est ce qu'on a fait, je crois. Rose, oui. Je ne me trompe pas. Oui. Voilà. On a même mangé et on a bu.
3: On a joué à la machine à coups de poing aussi.
2: Voilà. Voilà. C'était. Après, on revient de loin. Alors, chaque moment qu'on vit en ce moment. Tous les moments là on est dans le dur, on a 60 jours, il reste beaucoup de choses à organiser, que ça soit sur l'organisation logistique, technique, sur le lien avec les festivaliers, sur la billetterie, sur qu'est-ce qu'on va mettre dans ce festival. La programmation n'est pas finalisée, mais pratiquement à 90%, j'ai envie de dire. Chaque moment qu'on passe devant l'ordi à organiser quelque chose ou au téléphone, c'est une victoire. Donc on le prend positivement. Après on se dit en 60 jours on sera jamais prêt, mais on sera prêt parce qu'on est une équipe, on est une dream team. Il n'y a pas que nous, il y a tout le staff qui est derrière. Et on va y arriver en fait. Voilà.
0: Justement, c'est... par rapport à ce staff, il y a pas mal de gens qui ont été présents tout au long des précédentes éditions. Est-ce que il y en a qui ont choisi de quitter le navire du fait de changer? Est-ce que vous avez beaucoup de nouvelles personnes, des nouvelles recrues, ou est-ce que vous êtes toujours resté sur une base très solide, forte de votre staff? On rappelle d'ailleurs, votre staff n'est des bénévoles puisqu'ils sont tous rémunérés.
2: Voilà, exactement. Donc non, la plupart sont encore là. Là, si tu veux, notre problématique du moment, c'est de normalement diviser tout par 3, que ça soit un prestataire, que ça soit le staff ou quoi que ce soit, parce que entre 5 000 et 17 000 personnes, normalement, on divise par 3. On voit là la réalité que c'est pas possible si on veut garder justement ce niveau d'accueil, de fête, de vivre ensemble, de bien-être. Et ben, on peut pas. Donc c'est compliqué. Le staff, en fait, j'ai dit, c'est simple. Alors il y a des gens aussi, ça leur permet de souffler parce que la plupart sont là depuis 12 ans, donc ils avaient pris des vacances. Donc ceux qui partent en vacances ont qu'à prévu d'autres choses, parce qu'on ne voulait pas dire qu'on faisait une édition en 2026 tant qu'on n'en avait pas la certitude. Donc voilà. Donc il y a une partie, mais ça reste très faible, des gens qui seront pas disponibles, mais qui reviendront en 2027 bosser avec nous. La plupart veulent en fait nous suivre. Je vais prendre juste l'équipe billetterie. J'étais avec le responsable de l'équipe billetterie ou de l'équipe qui vend les jetons ou choses comme ça. C'est des grosses équipes, mais ils veulent tous revenir. Donc là, on a pris le parti pris. On a dit, on va partager le travail. En fait, vu qu'on est tous rémunérés, même s'il y en a 15 sur une équipe alors qu'on devrait être 6 à travailler, les 15 travailleront. Mais il y en a qui travailleront le vendredi, l'autre le dimanche, l'autre le samedi, et ainsi de suite. C'est
0: ce qui veut dire que du coup, il me semble que les années précédentes, tu nous disais, il y avait à peu près 400 membres du staff sur les éditions. Tu conserves le même effectif?
2: Non, parce qu'en fait, on va essayer de réduire quand même, parce que, comme je le disais, on n'arrive pas à l'équilibre budgétaire. Le fait d'être indépendant, en fait, ça va coûter de l'argent cette édition. On n'arrive pas à un équilibre financier, même à 5000 personnes, avec la proc, toutes les infrastructures, c'est impossible que ça soit rentable. Du fait de notre indépendance. Donc là, on le sait, on kiffe juste le moment en disant, bien sûr, c'est mon rôle en tant que directeur de faire de la gestion budgétaire et de la rigueur budgétaire. Donc je sais qu'on va perdre de l'argent sur cette édition, mais c'est pas grave, l'objectif maintenant, il est en 2027, comme je l'expliquais, et c'est d'en perdre, on sait qu'on va en perdre, mais de pas non plus faire n'importe quoi pour qu'il n'y ait pas d'édition en 2027. Alors ça, on en est sûr. Donc on est plus là-dedans, mais on veut surtout être sûr que ce qu'on va... amener aux oreilles, aux yeux des festivaliers et la qualité et l'expérience du festival, sera du même niveau qu'en 2025. Ouais. Donc on veut mettre des étoiles dans les yeux de tous les festivaliers, ouais, pour qu'ils reviennent en 2027 avec 2, 3, 4 potes et que, ouais, voilà, et que ça soit complet de nouveau à 17 000 personnes.
0: Okay. Toi, de ton côté, Rose, la journée type en ce moment, elle ressemble à quoi avec toutes les questions
2: À se faire engueuler par Florent 3 fois par jour, non, c'est pas vrai. Mais elle a le droit de le dire si.
0: Non, 10 fois par jour, je suis sûr, c'est plutôt ça.
3: Ouais. Non, bah, après, aucune journée se ressemble. Hein. C'est le monde de la communication. Donc un jour, autant on peut partir en ville, faire un tournage pendant 4 heures et faire des conneries devant la caméra, et le lendemain il va falloir envoyer une newsletter, faire un communiqué de presse, rédiger des articles pour le site, faire tous les contenus, et après c'est surtout imaginer comment on fait pour communiquer sur un festival qui n'a pas de programmation, mmh, dans un nouveau lieu et où on n'a pas encore toutes les infos et on ne peut pas donner encore toutes les infos. On y va petit à petit, donc c'est beaucoup, beaucoup d'anticipation, beaucoup penser à 2027, beaucoup à penser à pendant le festival aussi, comment on fait kiffer toutes ces personnes qui n'auront pas pu venir, du coup les 10 000 personnes qui auraient dû être là et qui ne peuvent pas l'être. Donc ça passe aussi à travers des médias comme on est maintenant à Radio No Logo, Radio Campus, Radio No Logo qui viendront en direct. Donc c'est imaginer quel genre de contenu on peut faire en fait. C'est beaucoup pensé à l'avenir.
1: Et dans les contenus, j'ai vu qu'il y avait notamment la réponse à plein de questions. Alors j'ai vu sur Insta, je ne sais pas si c'est sur d'autres réseaux.
3: Exactement.
1: Également, mais les questions que se posent les festivaliers, tout simplement, ils écrivent. Enfin, il y avait une story qui laissait la possibilité c'est de ça. Poser sa question et tu as répondu à toutes les questions. Tout à l'heure, on parlait par exemple des jetons. Donc cette année, il n'y a pas de jetons, mais on peut quand même venir avec ses anciens jetons. Ce sera pas du cashless au sens dans les autres festivals, mais ce sera différent et bien plus proche des valeurs du No Logo, etc.
3: Exactement.
1: Et on peut retrouver cette foire aux questions.
3: Ouais, c'est ça. Vous allez dans la story à la une de No Logo Festival sur Instagram, par exemple,
1: mais
3: sur Facebook, 13e édition. Et vous avez les réponses à toutes les questions. Et après, bah, sinon, vous nous envoyez un petit message. C'est une demande un petit peu plus particulière qui vous concerne vous. On répond à tout le monde. On prend le temps, que ce soit par mail, par message, Instagram, TikTok, Facebook, partout. On fait ça tous les jours. Donc, vous n'hésitez pas.
1: Voilà. Mais on déjà, dans un premier temps, essayez d'aller voir sur le site s'il y a déjà la réponse à votre
3: Exactement.
1: Question ou sur la story à la une, 13e édition, il y a déjà beaucoup de réponses à beaucoup de questions.
3: C'est ça, tout ce qui concerne le camping, les scènes, on a déjà un peu répondu, les paiements, comme tu disais Romain, c'est une nouveauté, donc on en a déjà un petit peu parlé. Donc
2: voilà, on sera toujours de 15h à 3h du matin sur le site du festival. Des concerts à partir de midi 13h sur le camping, du théâtre de rue, des gros afters qu'on est en train de mettre en place. On pensait pas le faire, mais on se doit de le faire pour remercier, encore, je le redis, merci aux 5000 personnes qui ont pris leur passe 3 jours. La fête, elle sera belle.
1: Voilà. Et de 5h du matin à midi, vous pourrez vous reposer, pour aller, on sait, en plus, c'est pas
2: non,
1: très
2: non, parce qu'à partir de 10h, on a 100%, 100% Radio Jeudassin.
1: Ah oui, c'est vrai.
2: Qui sera là et qui sera toujours là. L'association Pelpas de Strasbourg, qui font un super festival, sera toujours là. Nous ont confirmé leur soutien. Et moi, à chaque fois que je suis là, je fais gagner 2 passes 3 jours. Cette année,
1: c'est la première fois que tu fais ça.
2: Non, je l'avais fait la dernière fois, mais le téléphone n'avait pas sonné, donc j'avais été déçu. Donc là, alors c'est quoi? C'est le 03. Alors allez-y, 2 passes 3 jours pour l'édition 2026 offert en live and direct.
1: Alors c'est simple. Depuis que ça a changé de numéro.
2: Mais je veux parler à la personne. Hein. Alors vous connaissez
1: le numéro.
2: Ouais.
3: T'as le numéro à ta gauche normalement.
1: Non, justement. Il n'est plus.
0: 09 71. 533 763.
2: Alors répète une deuxième fois, JB. Attention, appelez, préparez votre téléphone et le répète doucement.
0: Le 09 71 533 763.
1: Alors c'est une grosse surprise. Nous-mêmes, nous n'étions pas au courant que tu faisais gagner quoi. Donc à passe 3 jours.
2: Non, 2 passe 3 jours.
1: Passe 3 jours.
2: Tu viens à 2 quoi pour l'édition 2026.
3: Wow. Je crois que personne n'était au courant ici.
2: C'est mieux que le module de revente.
0: Hein. Reprenez-lui sa bouteille.
2: L'abus d'alcool est dangereux pour la santé, je le répète.
1: 71 533 763, vous appelez, vous gagnez un pass de 3 jours, 2 passes 2 jours.
2: Et j'appelle
1: 2 passes 3
2: Célia,
1: jours.
2: Célia, c'est ma femme, t'es pas obligé d'appeler, on en a des passes, Célia.
1: Elle va les revendre.
3: Il vous reste 20 minutes pour appeler et tenter de gagner votre place pour un festival archi complet depuis 2 mois.
1: Waouh, incroyable.
0: Qui l'eut cru, hein?
1: On en est où?
0: On a perdu le fil avec cette histoire de gain absolument inattendue, quoi. Alors vos attentes, parce que vu que c'est quelque chose de particulier, il y a forcément des choses que vous fantasmez un petit peu, finalement, de vous dire waouh, ça va être tellement bien. Qu'est-ce qui sonne.
2: Ah, ça sonne. Ah là là là là là là là là.
0: Non, est-ce que vous avez une une envie particulière, quelque chose, vous dire voilà, on l'a pensé comme ça, on veut vraiment assister à cette chose.
2: Alors on veut, si tu veux, moi en tout cas j'imagine beaucoup l'édition, la retrouvaille avec cette édition à jauge réduite. Ça va me rappeler des souvenirs, peut-être la première, peut-être celle pendant le Covid d'édition. Et j'ai envie de retrouver, j'ai envie de faire quelque chose de simple, de chouette, avec une grosse ambiance et beaucoup de sourires. Donc j'attends beaucoup en fait que l'indulgence aussi, hein, on monte ça en 60 jours, on revient vraiment aux sources, allez, en 90 jours, on va dire. On sera prêt, ça j'en suis sûr, parce qu'on a de l'expertise et l'expérience depuis 12 ans. Voilà, et j'ai les attentes, c'est que j'ai envie de dire merci. En fait, j'ai envie d'être dans le public et de dire merci aux 5000 personnes. Et ça, je vais essayer de le faire sur une journée.
0: Et toi, Rose, de ton côté, c'est quelque chose que tu te dis envie de vivre ça.
3: Le festival, moi j'ai envie de vivre la fête, les sourires, voir du monde, rencontrer du monde, les revoir après un an d'attente. Donc moi c'est surtout ça, ça va être l'ensemble du truc. Est-ce qu'on a quelqu'un au téléphone?
0: Oui, on a quelqu'un au téléphone.
3: Génial.
2: Non, je le connais ou pas?
3: Génial, en premier.
0: Je ne pense pas.
2: Ah, bonsoir.
1: Alors, et attends, il est où le...
0: Le téléphone, c'est une excellente question.
1: Mais si tu sais... Ah oui, c'est vrai que d'habitude, on passe par WhatsApp. Oui, c'est pour ça. Mais tout s'explique.
2: On ne sait pas si on pourra avoir cette personne en direct. C'est dommage, j'avais des questions à lui poser.
1: Est-ce que tu nous entends?
3: Je vais y aller voir.
1: Oui, parce que
0: Rose est notre couteau suisse.
1: Savoir qu'à chaque fois qu'on fait l'interview en direct, on le fait via
2: WhatsApp.
1: Non, mais
2: Rose est quand même chargée de communication de nos logos, chargée de communication de l'asso Uportone, chargée de communication de Radio Campus, presque, voire technicienne. Ouais.
1: Elles sont 12. Et vu qu'on ne savait pas, c'était vraiment pas prévu hein, cette affaire, eh bien, on n'a pas prévu techniquement comment faire. Donc là, on est en train de regarder comment faire pour prendre le téléphone. Alors...
2: Ah, non, ça marche?
1: Non,
2: ça marche pas. Ben, on n'y arrivera pas, ou il nous rappelle plus tard.
1: Ben, écoute, c'est Amy.
2: Amy. Eh ben, enchanté, Amy. J'imagine que Amy de la gente féminine. Amy? Amy? Hein?
1: Non,
2: c'est un garçon, pardon, Amy.
1: Non, c'est une fille, c'est A-I-M-I-E.
2: A-I-M-I-E. C'est très joli.
1: A-I-M-I-E.
2: Alors, merci, Amy, d'avoir appelé, de nous écouter, d'écouter Radio Campus.
1: Mais on va, hors antenne, on va lui donner le numéro par WhatsApp.
2: Voilà. Ouais. Et comme ça, elle pourra nous rappeler, parce que j'ai envie de lui demander si elle est déjà venue au No Logo, pourquoi elle écoute l'émission Ridim, quels souvenirs elle a, est-ce qu'elle a fait une édition, 12 éditions, 15 éditions.
1: Voilà. Donc là, elle est au téléphone avec JB, mais elle peut pas prendre de notes en même temps, mais tu vas pouvoir lui poser ces questions-là. Et voilà. C'est très intéressant de pouvoir, effectivement, lui
2: la mettre. D'où elle vient, quel âge elle a.
1: Et puis, alors, comment tu vas lui envoyer le truc? C'est après, elle va reprendre contact avec vous.
2: Hein. Je vais lui donner mon 06 que tu connais, que tu peux regarder dans ton téléphone,
1: et
2: Romain.
1: Et que je peux vendre.
2: Et qu'elle peut m'envoyer un message avec son nom, prénom, de elle et son invité. Et bien sûr, son adresse email, et ce sera un grand plaisir
1: et
2: de l'inviter.
1: Et nous, on va t'envoyer son numéro.
2: Et savoir si elle avait déjà pris ses places. Genre, si elle abuse de la situation, tu vois, qu'elle avait déjà ses places et qu'elle en reprend deux pour deux copines, qu'elle nous dise la vérité, ou vraiment solutionne un problème qu'elle avait depuis
1: Florent,
2: un mois.
1: On est dans un vrai moment de joie, simple, avec des gens sains. Donc, elle a pas sa place. Et là, tu viens de la rendre heureuse, absolument.
2: Eh ben, c'est trop bien. Voilà. Eh ben, voilà, je kiffe. C'était le but de ce petit cadeau.
1: Top du top.
2: Qu'on pourrait se permettre.
1: Ok. Moi, ce que je vous propose, c'est le temps qu'on gère cette affaire, on va mettre, avant de revenir sur tout ça, on va mettre une petite chanson, encore une nouveauté d'un artiste que tu aimes, qui est déjà passé au No Logo, qui s'appelle Marcus Gad.
2: Ah. Bel artiste.
1: Accompagné de Tamal, et il vient de sortir un morceau qui s'appelle Shine a Light.
2: On Kanaki.

0: Est-ce que c'est une affaire rondement menée, My Select Najib?
1: C'est une affaire rondement menée puisque Amy est au téléphone avec nous.
2: Waouh!
1: Messieurs, dames. Bonsoir Amy, est-ce que tu nous entends bien?
3: Bonsoir, oui, je vous entends.
2: Bonsoir Amy, Florent du Festival
0: Est-ce
2: de
0: que
2: Logo.
0: Tu entends Florent aussi?
3: Oui, c'est bon. Ouais.
0: Parfait.
3: Ouais,
0: ouais.
2: J'ai plein de questions à te poser.
0: Ah,
2: parce que j'ai besoin de savoir qui t'es. Non, t'es byzantine? Est-ce que tu viens de Besançon, Amy?
0: Est-ce que tu viens de Besançon, Amy? Est-ce que tu es byzantine? Te demande Florent, parce que peut-être que tu n'entends que nos micros.
3: De Mâcon, exactement.
0: De Mâcon.
2: Ok, trop ouais. Bien, Ronald dans la place. Représente.
0: Mais dis-moi, c'est pas toi qui as déjà appelé la dernière fois?
3: Oui, c'est.
2: Oh, incroyable.
1: C'est notre plus fidèle auditrice. Nous te mettons des invitations pour les 20 prochaines années.
0: Ouais. Est-ce que tu viens des fois à Besançon?
3: Comment?
0: Est-ce que tu viens des fois à Besançon?
3: Non, très rarement.
0: Eh ben, la prochaine fois que tu viens à Besançon, tu nous fais signe sur. Tu connais notre asso Upper Tone?
3: Non, je connais pas.
0: Bah, tu vas checker sur nos réseaux, émission Redeem, asso ouais. Upper Tone. Si un jour okay. Tu viens à Besançon et qu'il y a une soirée Upper Tone, on t'invite.
2: Amy, est-ce que t'es okay. Déjà venue au No Logo, toi? C'est Florent.
3: Oui, oui, j'y suis allée deux fois.
2: Quelle année?
3: Eh ben, l'année dernière et l'année d'avant.
2: Ok. Vas-y, qu'est-ce que t'en as pensé? T'as trouvé ça cool? T'as vu des bons concerts,
3: incroyable.
2: T'as bien fait la fête, tu t'es senti en sécurité, c'était des vraies valeurs.
3: Ouais, ouais, franchement, bah, moi, ça fait quoi, 3 ans que je fais des festivals et du coup, le No Logo, c'est vraiment pour moi le meilleur des festivals.
2: Merci, c'est cool d'entendre
3: non,
2: ça.
3: Non, mais vraiment, j'étais vraiment trop contente, bien organisée, en sécurité, enfin vraiment, puis. La grosse dépression en rentrant chez soi.
2: Ouais, bah c'est aussi ça. Beaucoup la fête. On aime bien faire la fête. T'as bien vu, ça commence le matin, puis ça finit tard le soir, on va dire 5-6 heures du matin. Juste une vraie question, mais je te demanderai pleine honnêteté, c'est pas grave si t'avais déjà tes places. Est-ce que t'avais déjà eu le temps de prendre tes places, en fait, pour l'édition 2026?
3: Bah non, du coup, non.
2: Donc c'est génial, donc je suis trop content qu'on
0: ne va pas les revendre en doublant le prix.
2: Juste t'offrir ces deux passes 3 jours.
3: Ouais, je suis trop content.
2: Voilà, c'est chouette, t'as connu le festival, jamais 203 comme on dit, alors ça sera à peine plus loin pour toi, il y aura 40 minutes de plus de voiture, mais tu vois, le lieu que tu vas découvrir, il va.
3: Ouais,
2: je voudrais bien qu'on en reparle peut-être au bilan qu'on fera en septembre chez Redeem. J'aurais été contact parce qu'il faut que je t'envoie les passes 3 jours et j'aimerais bien que tu nous racontes ton expérience en fait sur ces 3 jours. Parce que tu vas venir normalement, t'es dispo ou tu vas les refiler à quelqu'un?
3: Oui. Ben, en fait, moi, c'est avec une amie à moi qui s'appelle Amy et puis du coup, on y allait les 2 ans.
0: Elle s'appelle Amy
3: aussi?
0: Elle
3: s'appelle comme moi.
0: Ah ouais, alors là, les deux Amy, franchement, c'est trop.
3: C'est ça.
0: Et ce qu'on va faire, c'est que du coup, là, officiellement, vous êtes nommée ambassadrice de No Logo.
2: Ouais, moi, j'aimerais bien qu'on se voit en septembre au bilan qu'on va faire avec Radio, avec l'émission Redeem sur Radio Campus, et que tu puisses nous raconter ton expérience, si ça te dit, si ça te chante.
3: Okay.
2: Et t'as le droit de nous critiquer, quand même. C'est important, tu vois.
3: Ouais.
2: Moi, c'est avec les critiques ou les choses moins bien qu'on doit améliorer, parce que des erreurs, on en fait tous les jours. Et on essaiera, en tout cas, de vous accueillir, et tu verras que la prog, elle va être surprise, mais très, très belle.
3: Okay.
0: Voilà, ouais, bah écoute, bravo.
2: Je te laisse avec Jean-Baptiste qui va prendre ton 06 et je me permets.
0: On a déjà son numéro, donc Florent, on va donner ton numéro.
2: Ouais, je t'envoie un texto dans les 5 minutes, Amy. Ça roule comme ça, t'as mes contacts.
3: Bien, très bien.
2: Okay. Belle soirée, merci d'écouter émission Redeem, c'est la classe.
0: Bravo Amy, bravo. Là, tu viens d'échanger donc avec Florent, le directeur et programmateur du No Logo. Bravo à toi. Hors antenne, Selecta Jeep donc va
1: non, j'ai tout,
0: ah
1: j'ai
0: oui,
1: tout,
0: c'est bon.
1: J'ai tout.
0: Et donc. Moi, je te demande juste une chose, c'est d'aller nous suivre sur les réseaux. Mais je pense que tu le fais déjà avec émission Redeem, puisque tu es au courant depuis 2 fois. Parce que la dernière fois, c'était spécial 24 heures du dub. Et big up à toi. Mais voilà, si tu veux être au courant de ce qui se passe à Besançon pour quand tu viens, tu nous écriras sur Asso Upper Tone et on t'invitera avec grand plaisir sur une soirée si tu viens à Besançon prochainement. Merci, bravo, Amy et Amy, du coup. Et on va continuer notre conversation.
2: Moi, je dis qu'on peut aussi les inviter à Radio No Logo qui sera en direct pendant les 3 jours à un moment.
0: Et ben voilà, on a ton contact.
1: On disait que tu pourrais venir faire un petit passage à Radio No Logo pendant les 3 jours. Ça nous fera plaisir de te rencontrer à ce moment-là.
3: Ouais, bah très bien.
1: Trop cool, super. Et ben merci beaucoup, Amy. Prends soin de toi et puis on se voit en août.
3: Et ben merci à vous. Bonne soirée.
1: Merci.
0: Merci. Eh bien voilà, c'était pas prévu, c'était pas convenu, et c'est comme ça que ça se passe. C'est live and direct. Il nous reste pas beaucoup de temps à passer ensemble, donc on va essayer de conclure assez rapidement.
1: Concluons.
0: Il reste un morceau.
2: Il y a pas d'émission après. On peut repousser les programmes.
1: Non, mais j'ai besoin d'aller me coucher, cher
0: ami. Ah oui. Moi aussi. Il y a une émission après nous.
1: En plus, ouais. Sur le football, figure-toi.
2: Ah très bien.
0: Eh oui. D'ailleurs, il y a l'équipe de France qui joue en ce moment.
1: Ouais, il y a 2-0 ce match-là.
0: C'est pas vrai.
2: Pour l'équipe de France.
1: Non, pour les autres, je sais pas comment ils s'appellent.
2: Waouh.
1: Il va voir direct.
2: J'ai pas suivi, pardon.
1: Non, ben voilà, on a déjà balayé pas mal de choses sur cette édition 2026 qui va avoir lieu. C'est une édition un petit peu particulière aussi, puisque ce sera les 10 ans de la radio.
3: Oui.
2: Ah, pour de vrai, on est sur la 13e édition, mais 10 ans de la radio. 10 ans de Jean-Baptiste qui a tout organisé.
1: Arrêtez de m'appeler Jean-Baptiste.
2: Ah ouais, c'est quoi ton nom de scène, toi?
0: C'est Selecta Jib,
2: pardon. Pardon, Selecta Jib. Alors il est beau, moi, il a 52 ans, il a les yeux bleus.
0: Moi je tiens à rappeler quand même aux auditeurs.
2: Une barbe de 3 jours.
0: Je tiens à rappeler aux auditeurs que j'étais là au début de Radio Nologo. Puis un jour, monsieur le président Selecta Jib a dit je vais faire une lettre de licenciement.
1: Je l'ai fait en vrai.
2: Voilà.
1: Alors, c'était une mauvaise blague qu'il a mal.
0: Non, c'était une très bonne blague.
2: Il voulait tout faire, ce Romain.
1: Non, mais voilà. En fait, je me souviens très bien qu'on en avait discuté, toi et moi. Tu me dis, putain, speaker, plus l'émission, plus nanana.
0: J'arrivais pas à suivre entre speaker et radio.
1: C'est parce que des fois, on l'attendait, puis on disait, il est pas là. Donc, du coup, je lui dis, en fait, ça sert à rien que tu le fasses.
2: Non, puis moi, quand j'ai eu son rider, il avait un rider en tant que speaker du Nologo. Il voulait 2 bouteilles de rhum par jour, une rhum blanc, une rhum ambré. Après, à la radio, il demandait encore des choses. Voilà. Donc, au bout d'un moment, Romain, on lui a dit, faut choisir.
1: Tout le monde sait qu'en fait, Sonacha, c'est une porn star. En fait, il fait tout et n'importe quoi.
0: Vous partez complètement en vrille.
1: Non, mais pas du tout. Pas du tout.
2: Alors, moi, je me suis pas permis de dire ça. Hein. C'est Jean-Baptiste, ce sexe. Qui est parti en vrille.
1: Non, bref.
0: Pas du tout.
1: Non, c'est pas vrai.
2: Donc, cette année, quand même, Radio Nologo, c'est important parce que les 10 ans de Radio Nologo, je vais laisser Rose en parler parce qu'elle en parle beaucoup mieux que moi. En tout cas, merci JB, moi je te le dis simplement, d'être venu bosser avec nous en plus de Radio Campus, en plus de ton taf, parce que le travail qui a été fait en 10 ans, c'est des interviews de plein d'artistes.
1: Mais je pense qu'on est pas loin d'une centaine d'artistes.
2: Voilà, c'est des pépites pour l'histoire du reggae, l'histoire de la musique, en tout cas en France. Il y a des choses qui sont vraiment avec du fond, du contenu, des riddims. Je pense à ta roue du riddim et
0: la roue
2: du riddim,
0: ça c'est quand même un moment important. On fait tourner la roue.
2: On a des artistes, tu vois, je pense à Naaman qui a fait beaucoup d'interviews avec nous aussi. C'est un souvenir qu'on gardera et qui restera dans l'histoire, j'espère, de la musique.
0: Et d'ailleurs, les interviews, on peut les retrouver en ligne.
4: Bien sûr, elles sont toutes dispo sur YouTube. Vous voulez aller voir Radio Nologo et vous avez toutes les années d'interviews filmées en plus. C'est cool.
2: Et cette année, on va un peu faire évoluer le projet, hein, Jean-Baptiste.
0: T'es viré, Jean-Baptiste, j'ai préparé.
1: Non, Jean-Baptiste, pour de vrai, quoi.
2: Pardon, c'est Selecta Jib, pardon.
1: Non, mais, c'est dur. Appelle-moi Ducon si tu veux.
2: Jean-Baptiste.
1: Non, mais du coup, en fait, l'idée peut-être de cette année, c'est que du coup, vu qu'il y a moins de monde qui peuvent être présents, on va pas essayer de vous décrire ce qui se passe pendant le festival comme vous pouviez avoir l'habitude de le faire quand vous étiez dans votre tente ou dans la navette ou de la Besançon ou n'importe où. On va essayer de vous faire vivre la chose différemment. Parce qu'en fait, vous êtes finalement à minima 7000 frustrés. Enfin, maintenant 6998 avec Amy et sa copine. Mais du coup, vous avez beaucoup, beaucoup, beaucoup d'attentes. On va essayer de vous faire vivre quelque chose de différent. C'est l'occasion aussi de repenser la chose complètement de A à Z. Il y aura certainement des très, très grandes... modification au sein de la radio. On aura l'occasion d'en reparler avec Rose. Je m'exécuterai sous tes ordres.
2: Non, mais le but de cette édition, c'est vraiment de faire vivre à tous ceux qui peuvent pas assister à l'édition 2026 comme si on était en direct. Tu vois les Jeux Olympiques, tu vois les concerts les plus grands où t'as des speakers. Et ben, je pense qu'on va faire ça. On va donner la parole aussi acteurs du festival, aux locaux, aux festivaliers, comment on va se retrouver. Et le but, moi, je vois bien un truc super en direct, comme si on vivait grand direct de 4-5 heures.
1: On va y réfléchir, mais en fait, ce que tu dis, c'est exactement ça, parce qu'en fait, finalement, on est tous là depuis 5 minutes à raconter un peu des conneries, mais en fait, c'est faire de la radio, c'est prendre la parole, mais c'est aussi la donner en fait à des gens. Et finalement, il y a énormément de gens qui sont dans cette démarche culturelle, qui sont des artistes émergents ou quoi, qui n'ont pas forcément accès à des médias mainstream ou qui sont un peu connus dans des niches musicales. Et finalement, c'est l'occasion en fait de les découvrir. Moi, il y a énormément de gens qui...
2: Mais toi, ta culture musicale fait vraiment vivre ça et donne la parole à ces artistes-là, autant émergents que les grandes têtes d'affiche que tu mènes. toi, vraiment, sur le travail journalistique et musical, je te remercie, JB, sur ces 10 ans de travail. C'est vrai que Romain, c'est plus un pitre, c'est plus un saltamanque. quand il annonce des... C'est une pansard. Et quand il annonce des résultats footballistiques très importants, la France mène 1-0 et Michael Olise vient de marquer. Donc, encore, méfiez-vous quand même de DJ Sunacha.
1: Non, mais voilà on va...
2: Le chaton du chata.
0: Il nous reste 3 minutes d'antenne et c'est à ça que tu les consacres. Bravo.
1: On va faire énormément de belles choses.
4: Non, mais oui, ça va être cool.
1: Mais c'est à moi aussi de te remercier, Flo, par rapport à d'avoir fait confiance à ce projet de l'émission Radio Nologo.
0: Et on rappelle qu'à la base, donc, Radio Nologo, donc, c'est un mélange de tout ce qu'on est en train de vivre en ce moment, c'est-à-dire l'émission Redeem, qui discute avec Nologo pour dire viens, on fait Radio Nologo. Donc c'est Uppertone, Radio Campus, émission Redeem, Nologo.
2: C'est ça qui est génial. Et Martial, le directeur, joue le jeu.
1: Bien sûr,
2: il nous met sur les ondes chaque année. Là, Martial, si tu m'écoutes, alors j'espère que tu m'écoutes. Félicitations pour avoir ouvert l'antenne Belfort-Montbéliard. C'est la classe. Maintenant, c'est, je sais pas, 150 km, j'imagine, 200 km d'auditoire dans l'Est de la France. Alors, je te demanderai juste une petite faveur, si tu peux nous mettre sur Radio Campus Besançon et Belfort-Montbéliard, parce qu'on se rapproche de Montbé, ça serait génial.
0: Ah,
2: et
0: oui,
2: merci pour la vibes, en tout cas, Martial, que Radio Campus permet de faire découvrir, écouter, suivre en direct le festival.
1: Ça va être un très beau moment. On rappelle quand même certaines infos, c'est le 7, 8, 9 août 2026 à Pont-sur-l'Oignon, à Pont-sur-l'Oignon. Vous pouvez y aller, mais on n'y sera pas.
0: Tu vois, t'as fait plein de compliments sur Jib et moi tu m'as cassé et t'as vu ce qu'il fait derrière.
2: Ouais, c'est vrai.
1: À Pont-sur-l'Oignon, ce sera donc en Haute-Saône, c'est le Nologo Festival, une nouvelle édition, l'édition 2026, une édition
2: extraordinaire. Ouais, on se retrouve avec de l'amour, de la musique, j'espère
0: la
2: du soleil, de la résistance, de l'envie, et on est toujours là, et c'est le renouveau, c'est un nouveau chapitre, c'est le chapitre 2, j'ai envie de dire qu'on écrit.
0: Ouais.
2: On commence sur une page blanche et on va l'écrire ensemble, comme on l'a fait sur les 12 premières années, donc soyez présents ceux qui ont leur place, ceux qui ne pourront pas l'avoir, revenez en 2027.
0: Ouais, et puis allez sur le site nologofestival.fr, parce que depuis aujourd'hui, il y a la plateforme de revente de billets qui est en place.
2: Voilà.
0: Et ne passez pas par autre chose.
2: Et suivez-nous en direct, ceux qui pourront pas venir, parce qu'on va diffuser des concerts, on va vraiment faire du live, pendant les 3 jours du festival, et ça va être chouette.
0: Voilà. Eh bien, le Nologo, c'est tout ça. C'est vous deux ici, vous trois.
2: J'ai oublié un truc.
0: C'est tous les festivals.
2: J'ai oublié Célia qui m'a dit, attention, les navettes de Besançon, vous pouvez venir depuis la gare de Bezac tous les jours en navette, donc prenez les Bisontins, là, ceux qui habitent près de Bezac, vous venez, hop, vous faites un aller-retour en navette.
1: C'est-à-dire
2: Garviotte, aller-retour tous les jours, tu peux rentrer, tu sais, il y en a qui aiment bien avoir leur lit, leur douche, leur confort. Donc il y a des navettes depuis Besançon sur les navettes pour les passe 3 jours, et aussi tous les jours, tu peux partir le vendredi, je crois, à 14h, rentrer le soir, revenir le samedi, ainsi de suite. Il y a les navettes de Dijon aussi, qui sont importantes, parce que je sais que Radio Campus Dijon aussi nous écoute, nous suit, et choses comme ça.
0: Ah ouais.
2: Donc tous les Dijonais, les amis Dijonais, on est en Bourgogne-Franche-Comté maintenant. Venez aussi en navette. Voilà, et rendez-vous.
0: Donc toutes les infos pratiques.
2: Et on ouvre le jeudi après-midi, on ouvre. Le jeudi soir, il y a déjà une soirée surprise sur le camping, comme on connaît ça à Fraisans.
0: Ça va être
2: important,
0: bien,
2: faut pas rater. Donc arrivée, ouverture des parkings, je crois midi, ouverture du camping à 16h le jeudi. Jeudi soir, vendredi soir, samedi soir, dimanche soir, ça va être un truc de malade.
0: Ouais.
2: Et on vous dit, moi le dernier mot que je vais dire, et je vais me taire après, c'est merci à tous les festivaliers et tous les acteurs du festival qui ont pris leur place et qui nous ont aidés pour passer ce cap difficile. Merci à vous, rendez-vous en 2026, en 2027, mais jusqu'en 2037.
0: Merci beaucoup Florent Rose, merci. Si tu veux.
4: Merci à vous, merci à tous, merci Romain, merci JB, merci Radio Campus, merci les festivaliers.
2: Voilà, j'avais promis la parole à Emilien pour conclure cette émission. On va lui laisser 30 secondes vraiment
0: Emilien,
2: freestyle.
0: T'as les 30 dernières secondes pour nous dire ton ressenti sur ta venue au Nologo.
2: Emilien, c'est celui que vous voyez sur les réseaux sociaux aujourd'hui, Instagram, Facebook. Vous allez voir, c'est un benet, mais c'est un beau benet.
1: C'est un benet, quoi.
5: Non, bah franchement, le stage il se passe super bien. C'était un stage jusqu'à fin août. Du coup, je suis l'assistant de Rose, c'est ma patronne. Et franchement, non, ça se passe super bien. On a une bonne équipe.
0: Cligne des yeux si ça va pas.
5: Et
2: tu peux faire le geste VHSS.
5: Ouais. Et non, franchement, c'est super cool d'arriver à ce moment-là où est-ce que le festival il se reconstruit et de voir vraiment. Moi, en soi, je suis un peu un imposteur parce que j'arrive. Je prends un petit peu le mérite de oh là là, là ça recommence, tout le monde s'est tué. Et non, juste voir aussi les personnes qui s'impliquent dans le festival, des personnes s'investir autant là-dedans pour un truc aussi genre vrai et des valeurs comme ça, bah c'est c'est que enrichissant et c'est vraiment une bonne expérience.
0: Merci Emilien. Moi, je peux vous dire qu'Emilien, je le connaissais pas avant. Je l'ai rencontré à quelques épisodes de musicaux et c'est quelqu'un de passionné par le reggae dans sa plus
2: elle
0: grande.
2: Le reggae. Tu l'as emmené au concert d'Abyssinian au Moloko. Le lendemain, je lui ai dit alors c'était comment. Il m'a dit le concert était génial, mais le plus intéressant, c'était Romain avec Armando qui lui ont expliqué en fait l'histoire du reggae, du monde rasta et choses comme ça. Et ça, ça a pas de prix. Merci Romain de transmettre.
0: Et puis son engagement aussi, puisqu'il il est venu donner des coups de main aussi avec Upperton, etc. Donc voilà.
2: Et il a gagné un week-end à Amsterdam aussi. Il a oublié de le dire. On l'attend, ça va arriver. Voilà.
0: Moi, faut que je note mes dates. Hein.
2: Oui, tu seras là, Romain.
1: Moi, je serai pas là.
0: Bon, allez, on se quitte avec un dernier morceau parce qu'on est en retard. Ouais, et on a un dernier morceau de Brand New, c'est Busy Signal, qu'on a déjà eu au Nologo Festival. Eu, ouais, et c'est, j'en étais pas peu fier. Busy Signal qui a sorti un morceau.
2: Et si on a tout le Chata Dancehall au Nologo, c'est grâce à Romain et JB. Hein, c'est pas grâce à moi.
0: Et
2: ce
0: n'est que le début. Allez, bisous à tout le monde.
1: Et à
0: bisous.
1: À
2: c'était merci tout le monde.

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